pourtant quelle drôle d'affaire, Taranta Babu. Quelle drôle d'histoire. Que cette chose incroyablement belle, que cette chose indiciblement joyeuse, soit tellement dure aujourd'hui, tellement étroite, tellement sanglante.

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J'ai lu pour vous une émission de Radio Dragon et de Radio Royan qui vous présente la lecture ou l'exploitation plutôt d'un livre qui s'appelle cette fois-ci « L'ère de l'intelligence augmentée ». Sous-titré « Guide complet de la révolution IA 2026-2030 », deux points, comprendre GPT-5, les agences autonomes et l'impact irréversible sur le travail, la création et la société. De Rana Kilo. Alors, encore un nouveau livre sur l'IA. Eh oui, mais ce n'est sans doute pas le dernier. Jusqu'à présent, de tels livres était écrit par de doctes penseurs qui nous disaient ce qu'il fallait croire ou ne pas croire du sujet. Ils étaient, ces gens-là, soit des littéraires, n'ayant jamais touché un ordi, soit des scientifiques de haut niveau, férus d'abstraction. Les uns comme les autres nous alertaient sur les dangers qui nous menaçaient et nous indiquaient la marche à suivre pour éviter ces dangers. Nous sortions de telles lectures avec un goût amer, le goût d'une impuissance sans remède. Avec Rana Kilo, nous commençons à mettre un peu les mains dans le cambouis. Il est vrai que, entre-temps, l'IA nous est devenue un peu plus familière. En effet, rares sont ceux d'entre nous qui ne font pas appel à ChatGPT pour trouver une réponse à un problème qui se présente à nous. De même, avons-nous appris à détecter les vidéos bidons qui ont commencé à inonder les réseaux sociaux? Ou bien encore, sommes-nous désormais habitués à dialoguer avec un chatbot? Il faut bien reconnaître que le chatbot est désormais la moins mauvaise des solutions qui s'offrent à nous en matière d'assistance. Par ailleurs, nous avons pris l'habitude de considérer les grandes administrations, banques, assurances, sécu, comme des boîtes noires, totalement inaccessibles à nos désirs, voire à notre bon sens. Et dans ces conditions, nous n'avons aucun mal à admettre que ces boîtes noires soient désormais pilotées par des intelligences artificielles. L'intelligence artificielle occupe désormais une place indéniable dans nos existences. Nous ne sommes plus à nous demander s'il faut être pour ou contre. Le futur ne se décide pas, on s'y adapte. Alors depuis que l'humanité existe, elle n'a pas cessé de faire des gains de productivité. Ça a commencé 10 000 ans en arrière, avec la taille du silex, et depuis cette très lointaine époque, il est apparu que progrès technologique et évolution de la société allaient de pair. L'invention de l'imprimerie en est une illustration, l'avènement du smartphone en est une autre. Ainsi, les conséquences prévisibles de l'adoption de l'IA sont à appréhender à deux niveaux, dans le monde de la production et dans l'ensemble de la société en général. Nous attacherons d'abord au monde de la production, à travers plusieurs métiers qui avaient échappé jusqu'à présent à toute vraie révolution de productivité. Et dans ce domaine, l'IA est en voie de devenir omniprésente. Mais ce n'est pas pour autant qu'elle va révolutionner de façon uniforme la totalité du monde du travail. Le domaine de la santé l'illustre bien. En effet, de façon évidente, les médecins seront directement impactés, alors que les aides-soignantes continueront à faire leur métier comme avant. Et dans l'histoire de la productivité, ceci est une inversion de tendance. En effet, jusqu'à présent, c'était le personnel le moins qualifié qui trinquait. Alors, s'agissant du domaine de la santé, quoi qu'il arrive, il n'y aura aucun emploi menacé. En effet, non seulement la demande est sans limite, mais de plus les conditions sanitaires se dégradent à l'image de l'environnement. Néanmoins, nos chers médecins vont devoir faire des efforts auxquels ils ne sont pas habitués. Déjà, le recours à Internet a permis à leurs patients de leur demander des comptes, ce qui est nouveau dans l'histoire de l'humanité.
Et désormais, l'IA pourra prendre en charge 80% de leur valeur ajoutée, à savoir poser un diagnostic, préconiser et contrôler un traitement. Mais s'ils n'ont pas à craindre pour leur emploi, les médecins sont quand même sous pression. En effet, en France comme ailleurs, les dépenses de santé croissent plus vite que la richesse nationale. De plus, l'accès aux soins est un enjeu social majeur. Alors la partie va être difficile à jouer. En effet, s'agissant de traiter un grand nombre de données, l'IA sera plus performante que l'opérateur humain, du moins en moyenne. Or, l'objectif restera de faire mieux que la moyenne. En fait, l'IA pourrait aller un cran plus loin. En effet, il est possible un système de monitoring de suivre en permanence les paramètres biologiques du malade. Ainsi, lui est-il facile à ce système de doser un traitement en permanence, par exemple pour un diabète, alors que le médecin doit se contenter de mesurer les effets du traitement de loin en loin. L'IA peut ainsi évaluer la pertinence du traitement et partant de là, évaluer la compétence du médecin. Le débat IA versus médecin a déjà commencé. Débat dans lequel la profession médicale a tout de suite sorti son joker, à savoir la relation avec le patient. Il n'est pas sûr du tout que cet avantage supposé soit bien réel. Bien souvent, la productivité attendue du médecin, particulièrement des spécialistes, se fait au détriment de la relation avec le patient. Et par ailleurs, il apparaît que l'IA est désormais consultée en tant que psy. Il est clair que la médecine a pour vocation d'être bousculée par l'IA. Mais ce sera une révolution à pas bruit. Déjà au départ, aucun professionnel, on l'a dit, ne se retrouvera sur le carreau. Mais surtout, c'est une profession monopolistique, contrôlée et protégée par les pouvoirs publics. Ainsi, aucune concurrence venue d'ailleurs ne viendra jamais redistribuer les cartes. Ce qui est, par ailleurs, rassurant. Les métiers de la justice présentent aussi un besoin de productivité. Et elles ont un profil, ces métiers ont un profil semblable avec les métiers de la santé. Recours à un gros volume de données, profession corporatiste et protégée, enfin un impact direct sur des personnes. Il faut donc s'attendre à un même déroulé du recours à l'IA. Il faut quand même signaler que la justice arbitrale, surtout au niveau international, a adopté l'IA dès qu'elle a pu le faire.

Nous continuons le bouquin de Rana Kilo, l'ère de l'intelligence augmentée. Nous avons entrepris de regarder un peu les métiers, ce que ça va donner. La banque. Alors, toujours dans le registre des métiers, brassant des volumes importants de données, se trouve la finance. Alors, il faut d'abord faire la différence entre la banque de dépôt et la banque d'affaires. Dans les deux cas, l'IA serait capable de tout prendre en charge. Mais, s'agissant de Monsieur Tout-le-Monde, les systèmes doivent se montrer responsables envers la personne. Ça, c'est pour la banque de dépôt. Le sujet qui fait débat est celui de l'attribution des prêts. Ainsi, le refus d'un prêt doit être motivé, ce qui implique qu'un intervenant humain en assume la responsabilité. Ainsi, restera encore longtemps dans une position intermédiaire. En revanche, dans le domaine de la finance en tant que tel, l'IA a désormais pris une place majeure. C'est ainsi que BlackRock, le leader des gestionnaires d'actifs, dispose d'outils qui lui valent depuis longtemps une réputation mondiale. Et là, comme on va le voir, le risque n'est plus simplement de léser quelques personnes. Ça va plus loin. Ce recours intégral à l'IA fait qu'on commence à en découvrir les limites, ou plus exactement, implique d'en maîtriser les risques. Les deux risques majeurs de l'IA se nomment hallucination et désalignement. Par hallucination, on entend le risque que l'IA produise un résultat totalement erroné. Il lui est en effet impossible de se valider elle-même. Or, ce risque a toujours existé en informatique classique. Mais il était facile de veiller à ce que le système respecte des procédures de contrôle. Or, l'IA ne travaille pas selon de telles procédures. Et à ce titre, eh bien, il faut inventer des garde-fous extérieurs au système lui-même. Le risque de désalignement est de nature différente. On part d'un objectif fixé à l'IA, on lui donne un objectif, mais sans penser que l'atteinte inconditionnelle à cet objectif puisse avoir des conséquences indésirables. C'est l'histoire de l'apprenti sorcier, qui a le pouvoir de faire monter l'eau par magie, mais qui n'a pas pensé que cette eau allait tout inonder. Un auteur génial de science-fiction, Isaac Asimov, avait perçu ce problème dès les années 40. Ainsi avait-il édicté trois règles prudentielles de base, qui sont 1. Un robot ne peut porter atteinte à un être humain, ni, restant passif, laisser cet être humain exposé au danger. 2. Un robot doit obéir aux ordres donnés par les êtres humains, sauf si de tels ordres entrent en contradiction avec la première loi, c'est-à-dire porter atteinte. Enfin, un robot doit protéger son existence dans la mesure où cette protection n'entre pas en contradiction avec la première ou la deuxième loi. Ces trois règles, éditées dans les années 40, je le rappelle, servent de référence dans le domaine de l'IA, même si leurs limites commencent peu à peu à apparaître. Nous avons passé en revue plusieurs métiers, allant de la médecine à la finance, en passant par la justice. Ce faisant, nous avons évoqué le catalogue des fonctions que pouvait assurer l'IA. Alors, s'agissant de la médecine ou de la justice, nous en étions à la fonction extractive de l'IA. Typiquement, pour produire un diagnostic, il faut disposer et rapprocher un grand nombre de données. Cela pouvait se faire avec une algorithmique classique, ce qui impliquait que le programmeur avait une connaissance totale du domaine. Impossible. Désormais, c'est l'IA qui génère cette connaissance totale du domaine. Le progrès est considérable. Or, le problème est qu'un intervenant humain est incapable de s'approprier la connaissance générée par l'IA. Pour la contrôler, il faut lui aussi, là aussi, recourir à une approche complémentaire. Approche complémentaire qui reste le plus souvent à inventer.
Classiquement, le diagnostic aboutit à la prescription d'un traitement. Actuellement, le médecin se réserve cette prescription. Or, élaborer cette prescription demande de maîtriser encore plus de données que pour établir un diagnostic. D'ailleurs, les médecins ont longtemps fait appel à un catalogue connu sous le nom de Vidal. Il faut se souvenir du danger couru par la prescription de médicaments incompatibles. Ce que les médecins ont été longs à admettre, cette complexité rend le recours à l'IA parfaitement justifié. Alors dans ce cas diagnostic, on parlera d'IA générative, puisqu'il y a production d'un savoir. Et ce sera encore plus le cas, on le verra, dans les métiers de la communication. Le domaine de la finance est allé un cran plus loin, celui où l'IA produit une action, typiquement donner en bourse des ordres d'arbitrage. C'est particulièrement vrai dans le speed trading, où de tels ordres doivent être passés dans un temps très court, bien inférieur à celui dont est capable un intervenant humain. Ainsi, l'IA joue-t-elle le rôle d'agent. Agent veut dire qu'il produit une action. On parlera d'IA agentive. Alors, s'agissant d'une IA agentive, les problèmes du désalignement et de l'hallucination se posent de façon cruciale. Un exemple de désalignement serait le cas d'une banque qui conduise à impliquer la banque dans une économie mafieuse. Alors, le risque d'hallucination n'est pas propre à l'IA. La preuve en est que les rumeurs ont toujours pollué les marchés financiers. Néanmoins, on passe désormais à un stade beaucoup plus critique. Et la tradition de l'opacité bancaire est telle qu'il est difficile de savoir comment ces risques seront maîtrisés. Marché.

Nous poursuivons le bouquin sur l'intelligence augmentée de Rana Kilo. On a parlé des métiers, et donc il est désormais évident pour tout le monde que tous les métiers seront transformés par l'IA. Alors pour beaucoup d'entre eux, ce sera simplement, entre guillemets, la poursuite d'une productivité croissante. Il s'agira néanmoins du franchissement d'un nouveau seuil. Mais il existe d'autres métiers pour lesquels il s'agira d'une transformation plus critique, à commencer par l'enseignement. En effet, l'enseignement sera transformé d'un double point de vue, au niveau de ses méthodes et au niveau de ses contenus, c'est-à-dire ses objectifs en fait. Alors prendre en compte l'IA dans l'enseignement, c'est d'abord prendre du recul avec le savoir livresque. En effet, l'IA est capable, mieux que tout autre, d'accéder et d'exploiter des connaissances déjà formalisées. Notre autrice, Rana Kilo, va jusqu'à dire que acquérir des connaissances en tant que telles est devenu obsolète. Bon, le problème est que lorsqu'on ignore l'existence possible de quelque chose, on n'a pas l'idée d'aller la chercher. Par exemple, apprendre l'histoire et la géographie est-il toujours nécessaire? Mais les élèves ont une appétence variable pour l'histoire géo. Un bon professeur sait trouver le biais qui permet à chacun d'eux de trouver l'intérêt qui lui convient. Encore lui faut-il avoir le temps et la compétence pour le faire. C'est ce en quoi l'IA peut l'aider. Et on retrouve le schéma évoqué dans le domaine médical, diagnostic, comment l'élève travaille, et traitement, comment lui enseigner, et contrôle du traitement, donc de l'efficacité de l'enseignement. Donc s'agissant du contenu de l'enseignement, eh bien il faudra apprendre aux élèves à travailler avec une IA. En effet, le talent à développer pour ce faire porte le nom de prompt engineering, en français ingénierie des requêtes. Nous en avons tous fait l'expérience. Pour obtenir une réponse satisfaisante d'une IA, eh bien, il faut l'avoir sollicité de façon adaptée. Pour obtenir une information, c'est facile, il suffit de poser la question. En revanche, s'agissant d'une IA générative, eh bien, il faut élaborer un véritable script, un mini-scénario. Bon, faute de quoi, on obtient un contenu sans intérêt. Donc, pour faire mieux, il faut avoir compris de quoi l'IA qu'on utilise est réellement capable. Les scientifiques constituent par excellence le public fait pour accueillir l'IA. Et on va dans ce domaine trouver un séquencement proche de celui évoqué dans le domaine médical, une fois de plus, diagnostic, traitement, contrôle. Le diagnostic correspond à l'exploitation des connaissances déjà acquises et des voies déjà ouvertes. Bon, je parle de la recherche scientifique, hein. Le traitement est la mise sur pied de nouvelles expériences et le contrôle est constitué par la poursuite du processus. Et l'IA apparaît ainsi comme un booster sans précédent de la recherche scientifique. Alors l'IA relève elle-même de la recherche scientifique. À ce titre, elle apparaît d'ores et déjà capable de s'auto-développer. Alors il ne s'agit pas d'une simple fiction. En effet, il est désormais à la portée de tout le monde de générer du code informatique à partir d'un simple prompt. On compte déjà une douzaine d'IA offrant cette fonction à qui la veut. La plus connue est Claude, proposée par Anthropic. Alors on a vu que dans le domaine de la finance, les IA dites agentives conduisent en permanence des opérations boursières. Ceci à partir d'un prompt qui leur fixe un objectif formulé selon un arbitrage à faire entre profit et risque. Et dans une telle affaire, on peut très bien imaginer que l'IA se construise elle-même des outils complémentaires, par exemple s'agissant de l'estimation des risques. Autrement dit, l'IA peut se générer elle-même et se passer ainsi de son tuteur humain, voire de le neutraliser. Et on en arrive ainsi au chapitre de la mise sous contrôle de l'IA
ce qui nous ramène aux trois lois d'Isaac Asimov déjà évoquées, qui sont, je le rappelle, les limites à assigner à tout robot.

Un dernier effort pour exploiter le livre de Rina Kahlo, intitulé « L'ère de l'intelligence augmentée ». La communication est le domaine où l'IA apporte la révolution. Une révolution qui va bien au-delà du secteur professionnel lui-même. Cette révolution a commencé 10 ans en arrière avec le Brexit. Il ne s'agissait certes pas d'IA en tant que telle. Il s'agissait du processus auquel l'IA donnera plus tard sa pleine mesure. Rappelons le scénario. Au départ, une Europe, qui par son ambition à exister en tant que telle, contrarie l'impérialisme américain. Et l'acteur principal, l'extrême droite, US QAnon, monte une opération de déstabilisation ciblée sur la Grande-Bretagne. L'opération consiste à manipuler l'électorat à travers les réseaux sociaux. Les outils développés par Cambridge Analytica font aujourd'hui figure de prototype de ce qui sera demandé aujourd'hui à n'importe quel IA. 10 ans en arrière, il suffisait de diffuser une information biaisée à un public particulier dont la réceptivité était assurée. Aujourd'hui, toute réalité peut être détournée et inventée. Quel que soit le support utilisé, texte, son, image, vidéo, il est possible de faire croire à une réalité qui n'a jamais existé et qui n'existera jamais. On entre ainsi dans une aventure dont la suite est totalement imprévisible. Alors, il existe des solutions techniques pour garantir qu'une image, un son, une vidéo sont authentiques. Mais la mise en œuvre de ces solutions implique le recours à un tiers de confiance. Le principe est le même que pour les crypto-monnaies. S'agissant de l'information, ce tiers de confiance n'a jamais existé et n'existera sans doute jamais. Typiquement, les gens qui nous gouvernent sont des menteurs quand ils ne sont pas totalement corrompus. Là-dessus s'ajoute la névrose du complot qui, elle aussi, est de beaux jours devant elle. De façon plus générale, on entre dans un domaine du faux dont la toxicité est évidente. Nous sommes d'ores et déjà saturés d'images à prétention soit informative, soit à prétention artistique. Alors, dans ce dernier domaine, artistique, c'est déjà le grand bazar. Il règne en maître l'imposture et la complaisance. Il est difficile d'imaginer une issue. Pour rappel, seul le spectacle vivant demeure par nature authentique, de même la sculpture, du moins dans ses formes contemporaines. Alors que l'IA soit un formidable outil de production ne constitue pas un péril en tant que tel, comme on l'a vu. L'histoire de l'humanité est une course à la productivité, et l'histoire de l'humanité a été encore plus une course à l'armement. Cette course à l'armement est dominée par la technologie. La technologie, quant à elle, est plus que jamais portée par le capitalisme. Et dans ce registre, le capitalisme que j'appellerais « californien » conduit à des résultats inégalables, du moins inégalés. C'est ce qu'on appelle désormais l'économie du gagnant unique. Ce fut l'épopée du GAFAM, c'est désormais celle des quatre barons de l'IA, OpenAI, Microsoft, Google, Meta et Anthropic, auxquels il faudrait ajouter Palantir dans le domaine militaire. Actuellement, la Chine apparaît à la traîne avec une seule offre, DeepSeeking, laquelle a d'ailleurs recours à un moteur d'IA proposé en open source par le MIT. En tant qu'à l'Europe, elle apparaît totalement démunie. L'Europe est dépassée sur un autre plan. En effet, pour faire tourner l'IA, il faut des infrastructures d'une importance inédite que sont les data centers d'une taille incongrue et des réseaux de communication tout aussi monstrueux. Et actuellement, seuls les États-Unis et la Chine sont en mesure de construire de telles infrastructures. Alors on arrive à la conclusion. Alors l'Europe, enfin plus exactement l'Union européenne, s'est donné une autre vocation, la vocation de la sagesse, une vocation censée s'imposer d'elle-même au monde entier. Alors l'Europe avait déjà eu une même ambition de la sagesse au niveau de l'environnement.
Ce fut la signature de l'accord de Paris sur le climat en 2015. Et s'agissant de l'IA, l'Europe a institué un règlement ad hoc appelé IA Act. Ce règlement se fonde sur le principe de précaution, tel que formulé dans les années 70 par un penseur allemand, Hans Jonas. Globalement, l'IA Act actualise les trois règles d'Asimov portant sur la robotique. L'IA Act a été considéré par les États-Unis comme une déclaration de guerre, à tel point que son rédacteur, Thierry Breton, est interdit de séjour aux États-Unis. À tel point aussi que le vice-président des États-Unis, J.D. Vance, a fait la tournée des capitales européennes pour obtenir le retrait de ce texte. Il faut savoir que le principe de précaution est totalement antinomique avec la culture fondatrice de la nation américaine, culture du risque. Le principe de la culture du risque est de faire face aux dégâts quand ils surviennent, d'abord en indemnisant les victimes, puis le cas échéant en interdisant le produit qui s'est avéré nocif. Notre autrice, Rana Kilo, accorde une grande importance aux mesures prises par la Commission européenne. C'est une confiance qui risque bien d'être trahie. En effet, rappelons-nous le Green Deal. Il s'agissait de mesures de même nature destinées à prendre en charge la maîtrise de l'environnement. Or, sous la pression des agriculteurs et des lobbies industriels, ces mesures ont toutes été abandonnées en moins d'un an. Ainsi, l'aventure de l'IA ne fait-elle que commencer. C'était à propos du livre intitulé « L'ère de l'intelligence augmentée » de Rana Kilo, paru chez France Geek, 2026, 260 pages, 20 euros.

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1: La supériorité des ballons rouges. La supériorité des ballons rouges sur les avions, c'est qu'ils ne vont nulle part. Grappes de Canaan dont la pointe est tournée vers le ciel. Ils voyagent lestés du marchand qui les égrène dans de petites mains. Chaque enfant qui tient un ballon rouge est un enfant perdu. Il est perdu pour la vie réelle, pour les tartines et pour un aveu administratif. Il ne suit plus sa mère, il suit son ballon. Il ignore les gifles et regarde ses pieds avec dédain. Il sait désormais que les plus beaux fruits ne sont pas ceux que l'on met dans un coton hydrophile, comme de grands malades, ni ceux qui, par-dessus les murs, tentent les maraudeurs et dégoûtent les renards. Ce sont ceux qui n'ont pas de patrie, ceux qui n'ont pas de saison ni de jardinier, ceux qui se gonflent sans soleil et sans suc, ceux dont la tige n'a pas de racine terrestre, mais, telle la corde, lancé par le fakir, part de l'inconnu pour monter vers l'infini. Ballon rouge, pomme sans poids, fruit léger, que vous êtes lourd. Lourd comme tout ce qui n'a pas de chair. Seul

Peut-être sont-ils la ronde maison de l'elfe et de la fée, la prison des âmes, le pollen de Brocéliande, l'asile des songes perdus, les messagers de l'au-delà. On pourrait croire parfois qu'ils nous échappent, mais ce sont eux qui s'ennuient et qui nous laissent tomber. Jamais les ballons rouges ne restent longtemps parmi les humains. Notre densité entrave leur vol. Les uns montent sans ailes, comme l'amour. Les autres meurent. La mort d'un ballon rouge ressemble à la naissance d'un coquelicot. Germaine Beaumont, La supériorité des ballons rouges.

déjà. Il y a 34 ans, je naquis à Anvers, dans la rue du Grand Chien, quartier de Zurenborg. Les oiseaux chantaient dans les cheveux des maraîchères. Les bateaux lâchaient leur stock d'amour et d'odeur. L'Esco soufflait sur la ville l'âpre relent de ses chaudes crinières. De ses 26 étés, maman était lourde, et aussi de ma vie abominable, et de son petit panier rempli de légumes et de fruits. Il y a 34 ans déjà que je porte en moi le cri de la délivrance et de la mort, cette blessure inguérissable, cette plaie qui me ronge l'âme d'année en année, depuis tous ces printemps plus beaux aux hivers toujours plus tristes. Je revois mon enfance dans les gosses qui grandissent, et j'aperçois ma vieillesse dans les chagrins et les fatigues de mes pauvres parents. Il y avait pourtant du soleil le jour de ma naissance. Il y a déjà 34 ans que je naquis avec la rage du monde dans le cœur, de toutes les misères et les joies accumulées qui font d'un homme rêveur et peureux une loque humaine, traînante, parjure et croque-mitaine, regrettant de ne pouvoir aimer sur le trottoir ou dans le sillon comme un chien toutes les femmes et les filles qu'il n'a pas connues. Il y a 34 ans, déjà.

mesure. Et puis pourquoi parler toujours de taille ? Norge. Les kilomètres signés Marquise de Sévigné. Les arpents de La Fontaine, aux mesures bien certaines dans

leurs jalons inégaux. Les hectares de Hugo, Flaubert qui ponce et qui rogne. Verlaine en ses doigts d'ivrogne, une jauge de cristal. Le gros tonnage mental des écoles, des églises. Quatre vers qui se relisent, 4 000 jamais plus, 4 millions jamais lus. Rimbaud, voltage terrible. Mallarmé, avare crible pour des onces, des carats. Le gramme qui survivra, le quintal que l'on enterre, l'alexandrin solitaire qui reverdira pourtant. Repercement du printemps. La toise du grand Molière. Le lourd aunage de lierre qui drape Chateaubriand. Tes sveltes compas brillants, tes balances minuscules, Proust. Oh Balzac, tes bascules. L'acre et le mille hanté de Shakespeare et de Bronté. Melville, tes encablures où des baleines se plurent. La verste de Féodore. La lieue où l'ogre s'endort. Quelle mesureur elles eurent, nos humaines démesures. Lucienne Desnoux, mesure.

santé poésique, le moins le quart poétique, à retrouver le lundi à 8h moins le quart, le jeudi à 4h moins le quart dans l'après-midi et le dimanche soir à 8h moins le quart.

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4: Bonjour Marion Kazanov.
5: Bonjour Andréane Mellard.
4: Reportage en Ukraine dans ce journal, Marion, où la Russie intensifie ses frappes sur les infrastructures énergétiques.
5: De nombreuses stations-services ont été visées ces derniers jours dans l'ouest, dans l'est, également dans la capitale. Un train reliant Varsovie a aussi été touché tout près de la frontière polonaise. Donald Tusk, le premier ministre polonais, dénonce une escalade. En Suède, le suspense s'installe pour quelques jours encore. On ne devrait connaître que mercredi le résultat des législatives. Le dépouillement est serré. L'opposition de centre-gauche n'a qu'une mince avance sur la coalition de droite. Dans ce journal également, on sera en Cisjordanie occupée où la colonisation israélienne progresse tandis que les destructions d'habitations palestiniennes se multiplient. En France, Marine Le Pen continue d'éviter les sujets sensibles et donne le ton de sa campagne. La candidate de l'extrême droite a donné hier son discours de rentrée.
4: Et puis en basket, les Américaines sacrées à nouveau championnes du monde, reines incontestables de la discipline. Elles se sont posé en finale du mondial face aux Françaises. On y revient dans le journal des sports dans 10 minutes. L'Ukraine balayée ce week-end par une pluie de drones russes.
5: Et cette fois en particulier dans l'ouest, tout près de la frontière polonaise, un train en direction de Varsovie a été touché, mais aussi une station-service. La Russie vise régulièrement les infrastructures énergétiques de l'Ukraine près du front et jusque dans la capitale. Reportage à Kiev de Lucas Lazo.
6: Dans le quartier d'Obolon, Misha termine sa journée de travail dans une station-service de la compagnie nationale ukrainienne. Il soupire en ce moment, c'est dangereux. La station jumelle sur le trottoir d'en face a été soufflée par un drone russe 3 jours plus tôt. Alors les consignes de sécurité sont renforcées.
7: À chaque alerte aérienne, on doit impérativement quitter la station service en moins d'une minute et prévenir toutes les personnes qui sont là afin qu'elles évacuent les lieux elles aussi. Il faut interrompre le ravitaillement des véhicules et la réception des camions citernes.
6: La pompe essence n'est pas équipée d'abri anti-aérien dans lequel se réfugier. Les employés doivent se précipiter vers un souterrain situé à quelques centaines de mètres.
7: On a encore fermé ce matin et hier on a dû fermer environ 5 à 7 fois à chaque alerte aérienne.
6: La boutique attenante est désormais entourée de blocs de béton armé destinés à la protéger des explosions. Pas de quoi rassurer Misha.
7: Les services de renseignement préviennent les directeurs lorsqu'une attaque est envisagée. On vient de nous dire que cette station pourrait être visée parce qu'elle figure en première position sur une liste. Bien sûr que c'est effrayant.
6: Face à l'intensification des frappes russes, le premier ministre ukrainien a annoncé ce samedi le développement d'un système automatisé d'alerte spécialement conçu pour les stations-service. Lucas Lazo, Kiev, RFI.
5: Et on parlait plutôt de ces attaques près de la frontière polonaise sur une station-service et un train. Des personnalités britanniques et américaines se trouvaient dans la zone un peu avant ces frappes, notamment l'ex-premier ministre britannique Boris Johnson ou l'ex-patron de la CIA David Petraeus. Le premier ministre polonais Donald Tusk a dénoncé hier une escalade et il annonce des mesures face à ce contexte sécuritaire.
7: À partir d'aujourd'hui, nous allons en effet opérer dans le cadre de mesures de sécurité considérablement renforcées. Car ce que nous savons et ce à quoi nous pouvons nous attendre, c'est que les semaines et les mois à venir seront marqués par une activité très intense de la part de la Russie. Et nous ne pouvons malheureusement pas exclure que cette escalade touche également notre territoire. J'espère que ça ne sera pas le cas. J'espère que ce scénario catastrophe ne se produira pas. Mais malheureusement, les événements survenus jusqu'à à présent confirme les informations que nous recevons depuis de nombreux mois, à savoir que ces scénarios catastrophes sont également possibles.
5: Le Premier ministre polonais Donald Tusk.
4: En Suède, une nuit électorale pleine de rebondissements.
5: Les résultats des législatives s'annoncent serrés après le scrutin d'hier. La coalition de droite du Premier ministre Ulf Kristersson, qui a fait alliance avec l'extrême droite, a rattrapé son retard. L'opposition de centre-gauche n'a plus qu'une courte avance. La soirée, Ottilia Ferré avait pourtant bien commencé dans le QG des sociaux-démocrates.
8: À 20h, les premières estimations tombent. Les partisans réunis au QG de
2: campagne des sociaux-démocrates hurle alors de joie, surtout en apprenant le recul de l'extrême droite, passée à la troisième place. Le bloc de gauche, lui, à cette heure-là, a plus de 4 points d'avance sur le bloc gouvernemental. Pas de racistes dans nos rues, c'est ce que scande la foule, dont Michael, 18 ans.
8: Je suis pour toujours un socialiste. Cette élection est hyper importante. L'extrême droite pourrait obtenir 12 postes ministériels.
2: Sauf que très rapidement, les choses ont pris une toute autre tournure au QG du plus grand parti de gauche. Les yeux rivés sur les écrans, tout le monde a suivi anxieusement le dépouillement en direct, heure par heure. À l'heure actuelle, un seul mandat sépare les deux blocs, mais il reste quelques milliers de voix à dépouiller. Tout peut donc encore basculer. Tard dans la soirée, Magdalena Anderson est montée sur scène.
9: Quelle que soit l'issue des élections, il y a lieu de rechercher un nouvel esprit de coopération dans la vie politique suédoise. Mais pour l'instant, nous sommes en tête. Et si cela se confirme, la Suède aura un nouveau gouvernement.
2: Les résultats définitifs ne sont pas attendus avant mercredi. Et quoi qu'il arrive, la Suède s'engouffre dans de longues et difficiles négociations pour former une coalition. Ottilia Ferré, Stockholm, RFI.
5: Et actuellement, il y aurait 3 sièges d'écart entre les deux camps. On retrouvera Ottilia Ferré, notre correspondante à Stockholm, dans une heure.
10: Au Yémen, les rebelles houthis déplorent une 50aine de frappes saoudiennes.
5: Riyad ne confirme pas. Ces frappes auraient visé hier des fiefs du groupe rebelle dans le nord du pays. Et quelques heures après une attaque des Houthis, alliés de l'Iran, contre une base militaire saoudienne ce week-end. Les Houthis ont aussi renforcé leur contrôle du détroit stratégique de Bab el-Mandeb.
10: À un peu plus d'un mois des législatives en Israël, les déplacements forcés de Palestiniens s'accélèrent en Cisjordanie occupée.
5: L'ONU formulait cette alerte il y a quelques jours. Des dizaines d'habitations ont été détruites à Massafer Yatta, dans le sud, près d'Hébron. La zone est en grande partie classée par Israël comme zone militaire destinée à l'entraînement de son armée. Depuis des décennies, les Palestiniens ils sont confrontés à des ordres de démolition, à des restrictions de construction et au risque d'expulsion, tandis que les colonies et les avant-postes israéliens se multiplient. Sur place, le reportage de Manon Chaplin.
11: Il ne reste au sol qu'un amas de tôles, de parpaings brisés, de vêtements et de jeux pour enfants. Le matin même, des bulldozers israéliens sont arrivés ici, à Kirbet El Farit, pour raser la totalité des bâtiments. Et ça n'en revient toujours pas.
8: Ils n'ont laissé ni les enclos à moutons, ni les panneaux solaires, ni les puits, ni les maisons. Ce qui se passe est désormais clair. Ils cherchent à nous déplacer de cette région, mais ce sont nos terres. Nous y resterons même si nous devons dormir par terre.
11: Depuis, ces familles, une trentaine de personnes ont monté des tentes pour se mettre à l'abri. Samira tente de rassurer ses deux filles.
12: C'est pour nous chasser définitivement de chez nous. C'est tout. Ils nous provoquent, ils nous poussent à bout, uniquement pour nous faire partir.
11: Israël justifie la destruction de ces bâtiments car ils se trouvent en zone militaire fermée, destinée à l'entraînement de l'armée. En mai dernier, la Cour suprême israélienne avait pourtant suspendu la décision de démolition des bâtiments visés. Nida Lounès, chef du conseil local de Massafer Yatta.
13: Ils déplacent des Palestiniens qui vivent dans cette région depuis des centaines d'années. 13 avant-postes de colonies israéliennes ont par ailleurs été établis ici au cours des 3 dernières années. Et ces avant-postes comptent parmi ceux où vivent les colons les plus extrémistes et les plus violents.
11: Selon l'ONU, 23 Palestiniens ont été tués et plus de 1100 blessés en Cisjordanie occupée dans le contexte d'attaques de colons depuis le début de l'année. Manon Chaplin à Rirbet El Farit, RFI.
10: Les dirigeants des pays des BRICS quittent New Delhi.
5: Ce groupe de 10 pays dont la Russie, l'Inde et la Chine se retrouvaient dans la capitale indienne ce week-end, les BRICS ont fait l'éloge de leur coopération et se sont engagés à œuvrer pour intensifier les échanges sud-sud. Mais sur le terrain, Abdoulaye Rally, ces échanges, cette coopération sont déjà très concret.
14: À New Delhi, loin des grands discours des BRICS, le commerce entre l'Inde et l'Afrique se construit chaque jour. Anthony, 40 ans, originaire de l'Anambra, au Nigeria, exporte du textile indien depuis 3 ans, une affaire qui fonctionne.
8: Oui, l'Inde, ça me va. Je ne sais pas ce qu'il en est pour les autres, mais c'est un bon business.
14: Est-ce que vous conseillerez à d'autres Africains de venir faire des affaires en Inde ?
8: Oui, ils peuvent venir parce que les Indiens ont des marques reconnues. Ils produisent beaucoup de choses. Même leurs voitures sont bon marché.
14: Jiten, 29 ans, a fait lui le chemin inverse. Formé à l'université de Kanpur dans l'Uttar Pradesh, ce cadre indien a passé 5 ans au Ghana et en Gambie comme directeur marketing. Il s'apprête déjà à repartir.
7: Oui, d'ici environ un mois, je pars pour l'Ouganda. L'entreprise me demande de venir.
14: Vous y gagnez mieux votre vie ?
7: Oui, en plus le logement, la nourriture, les transports, tout ça est pris en charge par l'employeur. Et puis obtenir un visa pour les pays africains, c'est beaucoup plus simple que pour l'espace Schengen en Europe.
14: Deux trajectoires qui donnent un visage concret à l'ambition affichée au 18e sommet des BRICS, faciliter les échanges sud-sud.

0: Sa capacité est aujourd'hui d'environ 700 000 barils. L'objectif est justement de doubler cette production, d'où l'intérêt de cette introduction en bourse, lever des fonds pour financer la croissance du site.
1: Car on l'imagine, en doubler la capacité d'une raffinerie, ça coûte des milliards de dollars.
0: Voilà, et utiliser ce moyen pour faire entrer de nouveaux capitaux dans l'entreprise, ça permet à Dangote de le faire sans se financer uniquement par la dette. Car les grands projets, et a fortiori sur le continent africain, sont confrontés souvent aux mêmes problèmes. Ils sont coûteux à construire et les banques, les investisseurs étrangers ou les États ne suivent pas forcément. Donc en passant par une entrée en bourse, l'idée c'est plutôt d'utiliser une partie de l'épargne des Africains pour financer l'industrie africaine.
1: Et cette ambition, elle est réaliste ?
0: Alors ça, on va le voir dans les prochaines semaines. Mais ce qui est intéressant, Andréane, c'est que le groupe veut attirer jusqu'à 10 millions d'actionnaires à travers l'Afrique. Pour Aliko Dangote, l'objectif c'est aussi de permettre aux Nigérians et plus largement aux habitants du continent de devenir propriétaires en quelque sorte d'une petite partie de ce qui est présenté comme l'un des grands projets industriels de la région. C'est précisément pour cela que le prix d'entrée a été pensé pour favoriser la participation des particuliers. Les investisseurs peuvent acheter au minimum 10 actions, soit 5250 naira, ce qui représente moins de 4 dollars. Toute ambition est donc d'aller chercher au-delà des grands fonds, mais de séduire les épargnants ordinaires.
1: Pourtant, acheter une action ne garantit évidemment pas de gagner de l'argent.
0: C'est vrai, la valeur du titre peut monter, comme elle peut baisser, car construire une raffinerie et l'agrandir, c'est une chose. La faire fonctionner à très grande échelle et gagner de l'argent avec, c'en est une autre. Et puis, en dernier, il faut rappeler que Dangote reste exposé au prix du pétrole. D'ailleurs, cette année, avec la guerre au Moyen-Orient, la raffinerie a pris une nouvelle dimension en devenant un fournisseur important de kérosène pour l'Europe. Et sur le continent africain, l'ambition, elle est énorme, on l'a dit, hein, doubler la capacité de production, mais aussi développer les infrastructures de stockage et de distribution, et surtout exporter davantage vers les autres pays du continent.
1: Et cette introduction en bourse, Stéphane, est aussi un test pour la bourse de Lagos.
0: Avec cette grande question, est-ce qu'il existe suffisamment d'investisseurs et de capitaux en Afrique pour financer de très grands projets industriels ? Le contexte, c'est vrai, il est plutôt favorable, hein, le marché nigérien a fortement progressé cette année et les investisseurs semblent avoir de l'appétit. Mais le vrai test sera la demande pour les actions de Dangote et surtout leur comportement dans les mois qui viennent. Parce qu'une introduction en bourse réussie, ce n'est pas seulement réussir à vendre des actions immédiatement, c'est aussi convaincre les investisseurs sur la durée.
1: Et on suivra ça, bien sûr, sur RFI. Vous reviendrez nous en parler, Stéphane Jeuneste. Tout de suite, c'est notre invité. En direct d'Abu Dhabi avec Arnaud Pontu, Sanne-Laure Kichel, fondatrice et présidente de GSA Global Sovereign Advisory.
2: Bonjour Sanne-Laure Kichel.
3: Bonjour.
2: Et merci d'être en ligne avec nous d'Abu Dhabi. Donc ce matin, c'est l'une des deux bases de votre société avec Paris. On va parler ensemble de cette crise qui vient peut-être moins spectaculaire que les effets de la guerre au Moyen-Orient, mais avec des conséquences potentiellement énormes. Le monde serait au seuil d'une crise de la dette. Les États ont accumulé d'énormes déficits et emprunté leurs coûts de plus en plus cher. Est-ce qu'on a raison de s'inquiéter, Sanne-Laure Kichel?
3: Alors, peut-être pas de s'inquiéter, mais en tout cas d'être vigilant. Et c'est peut-être aussi de se rappeler que la montée actuelle des taux concerne toutes les économies et surtout les économies à haut revenu. C'est le cas pour les États-Unis, c'est le cas pour le Japon, c'est le cas bien sûr pour la zone euro ou aussi le Royaume-Uni. Et finalement, ça reflète des fragilités qui leur sont intrinsèques. Vous l'avez rappelé, des niveaux de dette plus importants, des besoins de financement qui sont forts, comme pour des nouvelles dépenses, par exemple, et la défense, entre autres, la transition énergétique, et aussi l'inflation qui est durablement plus forte. Et donc, paradoxalement, les marchés émergents semblent un peu moins ciblés parce que les spreads émergents, donc en fait, la prime de risque émergente reste à des niveaux bas. Et les flux de capitaux vers les émergents restent malgré le stress actuel. Pourtant, on a quand même des émergents. Je pense au Brésil qui a une dette à peu près de 80% du PIB. L'Inde, c'est à peu près 82%. Ou l'Afrique du Sud, là aussi proche de 80%. Il y a quand même des niveaux de dette importants. Et donc ces pays ont des enjeux de croissance, ont de besoins de financement, etc. Sur la santé et l'éducation. Et donc, eux aussi ont des besoins de financement et nécessité d'investir.
2: Oui, donc je dirais que
3: c'est un
2: problème,
3: enjeu mondial.
2: Oui, le problème est, oui, l'enjeu est mondial, mais la crise ne serait pas forcément mondiale. Tout le monde n'est pas concerné au même titre. C'est d'abord un problème de riches, peut-être.
3: Je pense en tous les cas, en effet, que les premières économies qui maintenant sont vraiment frappées par la montée des taux de façon visible, c'est en effet les pays à haut revenu. Alors il y a toujours des effets de contagion derrière, hein, et de toute manière pour les économies qui sont émergentes ou des économies encore plus fragiles, quand il y a une hausse des taux, ça veut dire une hausse du coût de financement, ça veut dire une hausse des intérêts qu'il faut payer pour servir sa dette et donc moins de marge de manœuvre fiscale. Oui. Donc de toute manière, on peut pas raisonner en isolant une partie. C'est juste ceux qui sont vraiment, on va dire, sous les projecteurs pour le moment, c'est plutôt des économies à revenus.
2: Oui, ils sont en première ligne. Avec votre cabinet, GSA vous conseille une quarantaine d'États dans le monde. Est-ce que les ministres, les dirigeants que vous rencontrez sont fébriles ou s'inquiètent particulièrement ?
3: Fébrile non, mais vigilant oui, et ils voient en effet cette hausse des taux, donc ils voient que quand ils ont des montants à refinancer, bon ben ça peut leur coûter plus cher, même si la qualité de crédit ou la qualité de signature de leur pays s'est améliorée entre deux levées de fonds. Donc a priori ils devraient être capables d'emprunter moins cher, ça si on était en toute logique, hein, oui. en fonction du travail qu'ils ont fait, mais les taux peuvent et l'augmentation des taux peuvent compenser tout le travail qui a été fait par ailleurs. Et donc c'est pour ça que ils sont à la recherche de financements soit concessionnels, soit de financements innovants dans lesquels des mécanismes de garantie peuvent permettre par exemple de baisser le coût de financement.
2: Est-ce qu'il y a une vigilance différente selon le pays où l'on est ou la zone géographique où on se trouve ? Je rappelle que vous conseillez des pays qui sont en Amérique latine, en Afrique, en Europe, au Moyen-Orient, on s'inquiète pas forcément de la même chose.
3: Non, absolument. Alors les pays, les économies asiatiques ont été évidemment touchées par le conflit au Moyen-Orient et donc ont eu une période de stress peut-être un peu plus forte au début de la crise. Pour ce qui est de l'Amérique latine, il n'y a pas vraiment eu d'impact et donc là les conditions de financement restent bonnes. C'est juste la montée des taux qui peut un peu pénaliser ou qui peut poser quelques stress. Oui. Et puis il y a des phénomènes particuliers, par exemple au Mexique. Il y a certaines entreprises d'État qui sont peut-être plus fragiles que d'autres. Donc vous voyez, en fait, chaque pays, chaque zone déjà, et chaque pays peut aussi avoir des situations particulières, même si, d'un point de vue global, une hausse des taux veut dire qu'on s'endettera de manière plus onéreuse.
2: Oui, ça coûtera plus cher d'avoir de l'argent. Anne-Laure Kichel, vous commenciez en nous disant que c'est un problème de riches, en quelque sorte. Le riche des riches, c'est les États-Unis, 40 000 milliards de dettes. Est-ce que c'est absolument problématique ? Est-ce que c'est un pays au bord au bord de la faillite ?
3: Non, alors les États-Unis ont un avantage que d'autres pays n'ont pas, qui est que ils impriment du dollar. Donc et le dollar est la monnaie de référence du système financier mondial actuel. Donc à partir du moment où ils ont cet avantage, l'avantage dollar comme on l'appelle, oui. Ben ils ont quand même une possibilité d'ajuster aussi leur niveau d'endettement d'une certaine manière. Par la monnaie et par le fait d'avoir une politique monétaire qui peut avoir aussi un impact sur leur politique plus globale. Ça, c'est évidemment un avantage extrêmement fort. Quand vous êtes un pays dont la monnaie est moins forte ou moins reconnue, que vous devez, par exemple, emprunter en devise, que ce soit en dollars ou que ce soit en euros, bah là, vous êtes exposé à un risque de change. Vous empruntez dans une monnaie qui n'est pas la vôtre et pourtant, vos dépenses sont des dépenses dans la monnaie qui est la vôtre. Donc, quelque part, vous portez vous-même un risque de change. Donc, non, eux, il est clair que le pays est très endettés, ça c'est absolument clair, mais encore une fois ils ont ce grand avantage de pouvoir gérer une partie de leur déficit, une partie de leur sujet économique, macroéconomique, par la politique monétaire.
2: Alors Kichel, on va dire quelques mots de la France, tout de même 3500 milliards de dettes, est-ce que la dette française est hors de contrôle comme on l'entend souvent ?
3: Non, je pense pas qu'elle est hors de contrôle. C'est plutôt une dette qu'il faut interroger. C'est-à-dire, à quoi sert cette dette ? Je pense que c'est vraiment comme ça qu'il faut poser les termes du débat.
2: Qu'est-ce qu'on fait
3: Quand
2: de l'argent,
3: regarde,
2: c'est ça ?
3: Oui, c'est absolument. C'est qu'est-ce qu'on fait de l'argent ? Puisque si j'arrondis un peu, on est à 120% de dette sur PIB, juste un peu en dessous. Bon, c'est un niveau qui est certes un niveau élevé, mais c'est pas un niveau qui est problématique en tant que tel, en fonction de comment est-ce qu'on utilise l'argent. Si on l'utilise pour financer la transition énergétique, si on l'utilise pour des dépenses d'investissement, a priori, c'est une dette qui après va diminuer dans le temps.
2: Oui, mais là c'est pas le cas.
3: Non, exactement. Oui. Là, c'est pas le cas. Et donc, c'est pour ça que c'est là-dessus qu'il faut faut réellement s'interroger. Et d'ailleurs, si les taux montent pour la France, bon, c'est bien sûr parce que les taux de base montent, mais c'est aussi, et il commence à y avoir de plus en plus des interrogations de la part des investisseurs sur le projet économique français les sources de croissance. Donc c'est plutôt ça le sujet, plutôt que de se focaliser sur le montant en tant que tel de la dette.
2: Vous entendez comme moi ceux qui disent la France finira comme la Grèce. La Grèce, c'est un exemple que vous connaissez bien. Vous avez conseillé le Premier ministre Tsipras entre 2016 et 2019. Est-ce qu'on peut faire cette comparaison ou est-ce que c'est complètement abscon ?
3: Non, enfin, alors, en tout cas, au jour d'aujourd'hui, la comparaison est complètement erronée. À partir du moment où ce qui s'est passé en Grèce, c'était qu'il y a eu à un moment une crise de liquidité, c'est-à-dire on ne trouvait plus du tout preneur pour des titres de dette grecque. Donc ça, on est très très loin de cette situation-là. C'est pour ça qu'en effet, il faut se garder de certaines comparaisons. Maintenant, là où il faut par contre être
2: vigilant... Pardon, Laurent Kichel, on n'est pas prêt de voir débarquer les hommes du FMI à Paris et dire, bon ben maintenant ça suffit, on arrête les frais, et va falloir faire cette réforme. On n'en est pas là
3: non,
2: du tout.
3: Je pense que c'est une menace qui de temps en temps a été brandie pour des arguments politiques. Mais en effet, on n'en est pas là. Maintenant, ça ne veut pas dire qu'il ne faut pas prendre quelques actions et c'est mieux de les faire nous-mêmes que d'en arriver un moment à ce que quelqu'un d'autre vous les impose. Ça c'est tout à fait clair. Mais est-ce que le FMI arrive de façon
4: pour mater.

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carnet de voyage. Patrick Deville, Viva. Deville a passé son enfance près de l'estuaire de la Loire. Il a grandi dans l'établissement psychiatrique que dirigeait son père. Il y a vécu isolé ses toutes jeunes premières années et immobile. Et puis il est devenu un attaché culturel, un prof de philo, un écrivain voyageur. Plus d'une douzaine de romans titrés « Romans vrais ». Viva en est un, s'y croisent Frida Kahlo et Trotsky, entre autres. Viva a été publié chez Fiction et Compagnie en 2014. Les pieds sur terre. On a beau dire et faire agir, et puis penser, on est le prisonnier de ce monde insensé. Arthur Craven. Même s'il fut acheté ici, au Mexique, sa conception est européenne et place l'Europe au centre du monde. C'est un planisphère de type Mercator. Et Trotsky, à Cahuacan, est debout devant l'Europe. Perdu dans les marges, à droite et à gauche, le détroit de Bering est invisible et le Pacifique coupé en deux. Il voit ses propres parcours dans l'espace en quelques dizaines d'années, depuis la Sibérie, où il avait été relégué dans le bourg d'Oustkout, que ne mentionne aucune carte. Une dizaine d'isbas au bord de la Léna, jusqu'au Canada, où les Anglais l'avaient emprisonné à Halifax, en passant par tous les pays d'Europe, qu'il a sillonné, l'Allemagne, la Serbie, la Roumanie, la Bulgarie, l'Autriche-Hongrie, l'Espagne, l'Italie, la Turquie, la Suisse, la France, la Norvège, le Danemark. Un tour du monde de l'hémisphère nord. Trotsky n'a jamais franchi l'équateur. Tout ça, c'est des histoires de blancs du nord, des histoires de l'Europe. Ni le Brésil, ni l'Afrique, ni l'Inde, ni la Chine, où se joue l'histoire de notre siècle. Debout, dans ce bureau de Coyoacán, Trotsky continue sans doute à placer involontairement la Sibérie à l'est, à main droite, quand ici, dans ce bureau, il devrait la placer

que l'Europe se retrouvait sur la face cachée de la planète. Trotsky est ukrainien, donc européen. Et dès son arrivée en Amérique, pendant la Première Guerre mondiale, descendant du Montserrat en même temps qu'Arthur Cravan, il s'inquiétait du devenir de l'Europe. Le fait économique de la plus haute importance, c'est que l'Europe se ruine aux sources mêmes de sa fortune, tandis que l'Amérique s'enrichit. Et contemplant avec envie New York, moi, qui ne me suis pas encore défait de mes sentiments d'Européen, je me demande, angoissé, si l'Europe pourra tenir. Le centre de gravité de la vie économique et culturelle ne va-t-il pas passer de ce côté, en Amérique ? Au milieu du suicide collectif des Européens, de la jeunesse de l'Europe sacrifiée dans la boucherie de Verdun, il prévoit que, même en cas de victoire des Alliés, la France, après la guerre, lorsque les fumées et les gaz se seront dissipés, se trouverait sur l'arène internationale dans la situation d'une grande Belgique. Trotsky s'assoit à son bureau, essuie ses lunettes, allume la lampe, passe de la géographie à l'histoire. Devant lui, la petite bibliothèque qu'il a demandé au beau Van de rassembler sur l'histoire du Mexique. Il est ainsi, Trotsky, et sa curiosité est encyclopédique. Il veut forer l'histoire de ce pays, creuser ses souterrains jusqu'au début du siècle dernier pour comprendre le présent. Depuis les guerres d'indépendance du curé Hidalgo et de Morelos, les dizaines de présidents, jusqu'à l'apparition du héros Benito Juárez, la vie exemplaire de l'enfant indien né loin de tout dans les Sierras du Sud, l'orphelin dont la vie devait être celle d'un berger au milieu des broussailles, et qui décide seul de découvrir le monde, parcourt dans les collines et les dizaines de kilomètres qui l'amènent à Oaxaca, voit pour la première fois une ville. Lui, qui ne sait que le zapothèque, apprend en un rien de temps l'espagnol, le latin et le français, devient avocat, gouverneur de Oaxaca, président du Mexique, et tente de promulguer la première loi de séparation de l'Église et de l'État. C'est en 1860 où beaucoup se joue au Mexique comme ailleurs. Cette année-là, Garibaldi, à la tête des Mille, s'empare de Naples et de la Sicile et invente l'Italie. L'Empire slave atteint le Pacifique et le tsar ordonne la fondation de Vladivostok. Le seigneur de l'Est. Quelques centaines de Russes s'installent autour d'une église en bois et bâtissent un port. C'était Carnet de voyage, Viva, de Patrick Deville, publié en 2014. 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

Jean-Sébastien Bach, bien sûr, pour commencer notre lundi à 9h au studio live de Radio Dragon. Je suis avec Aurore qui fait la technique et sans elle, rien ne se passe. Et donc ça, c'est les nouvelles heures, je pense, lundi, le premier et le troisième lundi du mois pour Interlude au piano live. Donc, moi, je continue maintenant avec Beethoven, un morceau très connu, le monde entier, et c'est le sonate opus 27, numéro 2, le premier mouvement.

Oh, Beethoven. Oh, j'en continue comme c'est lundi. J'ai un compositeur britannique, je crois qu'il est dans les Orchidées. Il est décédé maintenant, Richard Rodney Bennett. Il a fait une semaine des anniversaires. Donc, l'enfant de lundi, mardi, mercredi, jeudi. Et donc, je joue son Monday's Child, l'enfant de lundi. Et on dit qu'en anglais, Monday's Child is fair of face. Je crois que ça, c'est. Je ne sais pas tout à fait en français.

Et tout récemment, j'ai découvert que moi, j'étais née sur lundi et mes trois enfants en le même jour, donc lundi. Et je continue avec un compositeur britannique, John Rutter. Il a fait beaucoup de chorale, musique pour le church, et il a récomposé pour le piano quelques trucs. Il a des choses, j'ai choisi For the Beauty of the Earth, John Rutter.

Je continue avec un deuxième John Rutter, un Gaelic blessing.

Et donc, tout récemment, j'ai rencontré deux musiciens, Léo Godreau et Nicolas Stimpre. On a fait deux concerts tout récemment, et avec un trio, alto, violon alto et clarinette, piano. Et on a joué le Mozart Trio, très célèbre. Et maintenant, je continue avec un peu de Mozart. Son sonate, adagio de son sonate 570.

Donc, je joue. Qu'est-ce que je fais? Je joue à Mendelssohn maintenant, parce qu'on est 9h25. Donc, je fais deux chansons sans parole de Mendelssohn, son opus 30, numéro 3 et numéro 1, et peut-être Danny Boy après, si on a le temps.

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5: Merci de rester avec nous à l'écoute de RFI, les midis à Paris, 10h en temps universel. Le journal, c'est tout de suite avec vous, Charlotte Derouin, bonjour.
6: Bonjour Caroline, bonjour à tous. Au Yémen, les Houthis vont-ils pouvoir conserver les zones conquises face aux forces pro-gouvernementales? Les rebelles contrôlent depuis vendredi le détroit de Bab el-Mandeb, passage stratégique pour les exportations de pétrole. Au Japon, cette victoire surprise dans les urnes de Genta Koja. Il devient le premier gouverneur de l'île d'Okinawa à ne pas demander le départ des militaires américains qui ont une base sur place. En Hongrie, après les scandales qui ont entouré les enfants placés et abusés, le nouveau Premier ministre Peter Magyar annonce des moyens supplémentaires dans le secteur. Et puis il est peut-être le nouveau patron du tennis mondial, Alexander Zverev, a remporté l'US Open hier à New York. Deuxième victoire d'un tournoi du Grand Chelem pour l'Allemand cette saison. Les rebelles houthis au Yémen affirment avoir visé des installations militaires en Arabie Saoudite ce matin. Des frappes en réponse à celles menées par Riyad, une cinquantaine selon les rebelles hier. La situation a beaucoup évolué dans la région depuis vendredi après une offensive éclair. Les houthis se sont emparés de toute la côte le long de la mer Rouge, ce qui leur donne accès au détroit de Bab el-Mandeb, point de passage très stratégique pour le commerce maritime mondial et pour une partie des exportations de pétrole saoudien. Alors reste à savoir si les rebelles ont les moyens de conserver leur conquête territoriale, Justine Fontaine.
7: Les Houthis peuvent tenir, d'après la chercheuse Yasmine Aleriani du Centre pour les recherches stratégiques de Sanaa. Pour le moment, en tout cas, faute, selon elle, de réactions fortes et immédiates de l'Arabie Saoudite et surtout des forces gouvernementales yéménites.
8: Le gouvernement reconnu par la communauté internationale est dans une situation de faiblesse. Le moral des troupes est très bas. Leur retrait de Mora et de ses environs a été particulièrement chaotique et a montré le manque de leadership et de cohésion dans leur rang.
7: Les rebelles houthis pourraient tenter par la suite de s'emparer de la ville de Taiz, puis d'avancer vers le gouvernorat de Marib, riche en pétrole, et enfin menacer Aden, où siège le gouvernement officiel.
8: Mais combien de temps garderont-ils le contrôle de ces territoires ? C'est une question qui reste en suspens. Et on se souvient qu'en 2017, il y avait eu de violents combats lors desquels ils avaient perdu ces territoires. Donc ce ne serait pas la première fois.
7: Les combats de ces derniers jours ont fait des centaines de morts et des dizaines de milliers de déplacés. Beaucoup viennent chercher refuge dans la capitale provisoire, Aden, déjà surpeuplée après une décennie de conflits.
6: Justine Fontaine, la réunion annoncée ce lundi entre l'Iran et les pays du Golfe pour évoquer la situation dans le détroit d'Ormuz, autre détroit stratégique, est reportée. L'Iran dit qu'elle a été reportée à la demande de l'Arabie Saoudite, justement, qui a invoqué la situation au Yémen, un faux prétexte, selon le porte-parole de la diplomatie iranienne. Au Japon, un nouveau gouverneur vient d'être élu sur l'île d'Okinawa. Et pour la première fois, depuis 12 ans, il n'exige pas le départ des militaires américains de la région. Genta Koja a infligé une sévère défaite ce dimanche au gouverneur sortant, Denis Tamaki, pourtant très populaire. Les précisions de notre correspondant Frédéric Charles.
9: C'est une surprise cette victoire de Genta Koja, favorable au maintien sur l'île principale d'Okinawa d'une installation militaire américaine controversée, la base aérienne du corps des marines de Futenma. Cette base joue un rôle crucial dans le dispositif militaire américain en Asie-Pacifique. Genta Koja soutient le projet du gouvernement de son déplacement et de son agrandissement au nord de l'île, à Dingo, dans une zone moins peuplée. Le Japon et les États-Unis avaient décidé de déplacer la base en 1996 après le viol d'une écolière de 12 ans par des militaires américains. Ce projet de relocalisation avait été approuvé en 2013, mais le gouverneur de l'époque avait été battu par un adversaire opposé à ce transfert. Et Denis Tamaki assurait depuis lors la résistance au déplacement de la base à Nago, car elle risquait d'abîmer la biodiversité de la baie d'Oura. Frédéric Charles, Tokyo, RFI.
6: En Suède, les sociaux-démocrates se disent prêts à gouverner. Les résultats des élections législatives sont très serrés. Les deux grands blocs politiques suédois sont au coude à coude. Les résultats définitifs de scrutin qui a eu lieu hier dimanche ne sont pas attendus avant mercredi ou jeudi et laissent déjà présager de très difficiles négociations pour former un gouvernement. Magdalena Andersson, la leader des sociaux-démocrates, espère revenir à la tête du gouvernement après avoir quitté le pouvoir en 2022. L'Ukraine et la Pologne dénoncent des frappes russes près de la frontière polonaise, des frappes qui ont endommagé un train reliant Kiev à Varsovie, à 2 km de la frontière polonaise. Aucune victime à déplorer, mais peu de temps auparavant, un autre convoi transportant des personnalités européennes venait de passer. Cette frappe est inacceptable et elle vise à désunir les alliés de l'Ukraine, estime le chef de la diplomatie française. En Hongrie, le Premier ministre a annoncé une refonte du système de protection de l'enfance. Il faut dire que la manière dont les enfants placés sont traités avait fait scandale ces dernières années dans le pays. En 2024, la présidente de la République avait démissionné après avoir gracié le complice d'un directeur d'orphelinat condamné pour abus sexuels sur des enfants. Depuis, les révélations se sont multipliées sur les violences physiques et sexuelles subies par les mineurs dans les institutions d'État, ce qui a largement entaché la fin de mandat de l'ancien Premier ministre Viktor Orban. Son successeur, Peter Madia, reconnaît que l'État a complètement failli à sa mission, Florence Labruyère.
2: En Hongrie, 23 000 enfants vivent dans des foyers gérés par l'État. Ces établissements ont un budget tellement dérisoire que beaucoup d'enfants ne mangent pas à leur faim. Peter Madiar, Premier ministre.
4: Beaucoup d'enfants placés sous la protection de l'État ont souffert de la faim. De plus, ils ont subi des abus physiques et sexuels de manière systématique.
2: Pire, les enfants sont parfois tellement affamés qu'ils acceptent d'être abusés par d'autres mineurs en échange de nourriture. C'est ce que constate un rapport établi en 2024 par le gouvernement de Viktor Orban, qui n'a pas osé publier le rapport à l'époque et n'a pris aucune mesure pour remédier à la situation.
4: Ces horreurs continuent aujourd'hui, soit entre les enfants, soit autrement. En tant que citoyen et père de famille, je trouve cela inacceptable. Le gouvernement Orban savait, il a vu ce qui se passait et il n'a rien fait.
2: Peter Madiar a annoncé un premier plan d'urgence. L'État va injecter l'équivalent de 26 millions d'euros dans la protection de l'enfance. Florence Labruyère, Budapest, RFI.
6: En Grèce, un mort et 25 disparus dans le naufrage d'une embarcation de migrants au large de l'île grecque de Gavdos, près de la Crète. 51 personnes ont pu être secourues par deux navires qui se trouvaient à proximité, un cargo et un pétrolier. Les opérations de recherche et de sauvetage se poursuivent. Un mot de tennis à présent. L'US Open s'est conclu par la victoire hier d'Alexander Zverev après avoir dominé l'Américain Ben Shelton en 4-7, 6-3, 7-6, 5-7, 6-2. Trois mois après avoir remporté le tournoi de Roland-Garros, l'Allemand s'adjuge donc son deuxième titre du Grand Chelem. À 29 ans, ce personnage toujours aussi controversé, accusé par le passé de violence conjugale, est en train de réaliser sa meilleure saison de sa carrière. Cédric de Oliveira, il est peut-être d'ailleurs aujourd'hui le nouveau patron du tennis mondial.
10: Il a mis quelques secondes à réaliser. Dans sa bulle, prêt à servir pour un nouveau point, Alexander Zverev n'a d'abord pas compris qu'il venait de remporter l'US Open, son deuxième majeur de la saison. Pour un joueur qui a longtemps été un éternel loser, le succès est presque inattendu.
11: Moi et mon équipe, on a mis 30 ans sans remporter de titre du Grand Chelem. Voilà que nous en gagnons deux en trois mois. Tous nos efforts ont été récompensés et je pense que 2026 est l'aboutissement de toutes ces années.
10: À New York, Zverev a profité du forfait de Yannick Sinner et du retour de blessure de Carlos Alcaraz. Il est aussi passé à deux points de l'élimination au premier tour. Mais en finale, face au panache de l'Américain Ben Shelton, il s'est montré imperturbable. Visé par de lourdes accusations de violence conjugale, l'Allemand s'accommode visiblement de cette image de super vilain. En tout cas, il a su faire face à un coup Arthur Ashe entièrement acquis à la cause de son adversaire.
11: Je sais qu'aujourd'hui, 99,9% des gens voulaient que Ben gagne. Alors je suis vraiment désolé, même si je sais que le public était contre moi. Il a toujours été incroyablement juste.
10: Pas sûr que cela suffise à amadouer un public qui, comme à Roland-Garros, applaudit la performance en grimaçant. Meilleur joueur de la saison, il va maintenant chercher la place de numéro 1 mondial en attendant de résister au retour en forme des Dottoli, Alcaraz et Sinner.
6: Et chez les femmes, la nouvelle reine, c'est la Kazakh, Elena Rybakina. C'est la fin de cette édition, mais restez avec nous à l'écoute de la Radio du Monde, car tout de suite, on retrouve Emmanuel Bastide pour 8 milliards de voisins. Bonjour Emmanuel.
12: Bonjour Charlotte Desmarais.
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3: RFI Musique. Bonjour à toutes et à tous, ravi de vous retrouver. RFI à Paris, il est 18h.
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0: Adrien
3: Nous
0: Delgrand.
3: Nous sommes le lundi 14 septembre. Bienvenue à toutes et à tous dans ce journal.

0: De nouvelles réactions et des condamnations après une frappe contre un train hier entre Kiev et Varsovie, où plusieurs pays européens ont décidé de réaffirmer leur soutien à l'Ukraine. Sur le continent africain, le premier ministre algérien est en visite officielle au Mali. Un réchauffement entre les deux pays. Et puis en France, cette grève sur les différentes stations de Radio France. Nos confrères ont décidé de protester contre l'arrivée sur l'antenne de France Inter de Charles Sapin, qui vient du journal Valeurs Actuelles. On vous explique tout ceci à la fin du journal. Voilà pour les titres. Au lendemain d'un bombardement russe sur un train en Ukraine, les réactions se multiplient. Même si dans ce cas, aucune victime n'a été signalée, cette frappe russe, à seulement 2 km de la frontière avec la Pologne, marque les esprits, car les attaques se rapprochent d'un pays européen. Et puis cette ligne ferroviaire, empruntée par de nombreux habitants, est aussi utilisée par des personnalités qui se rendent à Kiev. D'ailleurs, quelques minutes avant le bombardement, c'est l'ancien Premier ministre britannique Boris Johnson qui passait par là. Si l'Ukraine et la Pologne ont immédiatement dénoncé cette attaque hier, aujourd'hui, Kaya Kallas, la haute représentante de l'Union européenne pour les affaires étrangères, eh bien pour elle, cette attaque vise à intimider les pays amis de l'Ukraine.
1: L'objectif est très clairement de dissuader les pays occidentaux de soutenir l'Ukraine ou de s'y rendre pour témoigner leur solidarité. À mon avis, nous devrions faire tout le contraire, montrer que nous sommes aux côtés de l'Ukraine et que nous ne nous laisserons pas intimider. Car sinon, la Russie parviendra à ses fins, à savoir la soumission de l'Ukraine. Et comme je l'ai déjà dit à plusieurs reprises, ce n'est pas là leur objectif ultime. Ils visent bien plus loin, c'est pourquoi nous devons faire preuve de fermeté. Their end goal is much
0: more, so we have to stand firm on this. Les Russes qui visent bien plus loin, vient de dire la haute représentante pour l'Union européenne, Kaya Kallas. L'armée russe cible aussi bien plus souvent les stations-service. L'armée russe cible bien plus souvent ses pompes à essence et parfois jusque dans la capitale Kiev. Face à ces nouvelles attaques, les autorités ukrainiennes ont décidé de renforcer les mesures de protection. Reportage RFI à Kiev. Lucas Lazo.
2: Dans le quartier d'Obolon, Misha termine sa journée de travail dans une station-service de la compagnie nationale ukrainienne. Il soupire, en ce moment c'est dangereux, la station jumelle sur le trottoir d'en face a été soufflée par un drone russe 3 jours plus tôt, alors les consignes de sécurité sont renforcées.
3: À chaque alerte aérienne, on doit impérativement quitter la station-service en moins d'une minute et prévenir toutes les personnes qui sont là afin qu'elles évacuent les lieux elles aussi. Il faut interrompre le ravitaillement des véhicules et la réception des camions citernes.
2: La pompe essence n'est pas équipée d'abri anti-aérien dans lequel se réfugier. Les employés doivent se précipiter vers un souterrain situé à quelques centaines de mètres.
3: On a encore fermé ce matin et hier on a dû fermer environ 5 à 7 fois à chaque alerte aérienne.
2: La boutique attenante est désormais entourée de blocs de béton armé destinés à la protéger des explosions. Pas de quoi rassurer Misha.
3: Les services de renseignement préviennent les directeurs lorsqu'une attaque est envisagée. On vient de nous dire que cette station pourrait être visée parce qu'elle figure en première position sur une liste. Bien sûr que c'est effrayant.
2: Face à l'intensification des frappes russes, le Premier ministre ukrainien a annoncé ce samedi le développement d'un système automatisé d'alerte spécialement conçu pour les stations-service. Lucas Lazo, Kiev, RFI.
0: Le premier ministre algérien est au Mali. Sifi Rib est arrivé aujourd'hui à Bamako pour une visite officielle. L'idée de ce voyage est de consolider ce rapprochement entre l'Algérie et le Mali après plus d'un an de fortes tensions entre les deux pays voisins. Bamako et Alger cherchent désormais donc à tourner la page et à rétablir un dialogue direct entre ces deux pays qui partagent plus de 1300 kilomètres de frontières.
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0: Il est 19h05 à Jérusalem, Israël. accusé par une ONG de défense des droits de l'homme de vouloir éliminer le peuple palestinien. Projet élimination, c'est le titre de ce rapport publié aujourd'hui par cette ONG, cette organisation non gouvernementale qui s'appelle B'Tselem. Plus de 1000 Palestiniens morts en 3 ans, dont 242 enfants. Eh bien, pour l'ONG israélienne, pas de doute, 3 millions de Palestiniens vivent dans les territoires occupés sous un régime d'apartheid. À Jérusalem, Frédéric Misselin.
1: B'Tselem l'assure, la peur règne en Cisjordanie occupée car, je cite, « aucun Palestinien n'est à l'abri de ce que l'ONG appelle le projet élimination ». Le rapport compile augmentation du nombre de checkpoints, 18% des terres saisies, 64 communautés de bergers déplacés, tout comme 33 000 Palestiniens qui vivaient dans des camps de réfugiés. B'Tselem dénonce, je cite, « le suprémacisme juif » et Ori Givati, directeur des relations internationales, parle d'une politique assumé des autorités israéliennes.
5: Nous avons identifié 5 mécanismes principaux qui font partie de ce projet d'élimination. La violence et l'intimidation, les restrictions de circulation, la destruction sociale et politique, le nettoyage ethnique et la mainmise territoriale, ainsi que l'étranglement économique. Tous ces différents mécanismes agissent de concert. La logique employée par Israël est une logique d'élimination et de démantèlement de la capacité du peuple palestinien à exister en tant que peuple en Cisjordanie.
1: B'Tselem estime que le système est ancré dans la société, que les prochaines élections n'y changeront rien, quel que soit le résultat. Sollicité par RFI, le ministère des Affaires étrangères israélien n'a pas réagi pour l'instant. Frédéric Misselin, Jérusalem, RFI.
0: Dans l'actualité européenne, l'Etna est en éruption. Le plus haut volcan actif d'Europe crache de la lave depuis maintenant plusieurs jours. Une éruption spectaculaire accompagné de projections de cendres. Une des conséquences, en Sicile, les vols à l'aéroport de Catane ont de nouveau été suspendus. Toutes les arrivées à l'aéroport, le cinquième plus important d'Italie en termes de trafic de passagers, eh bien, toutes les arrivées sont désormais stoppées, précise l'opérateur. Sachez par ailleurs que les vols au départ de l'aéroport sont également concernés. Beaucoup de musique depuis deux jours sur les antennes de Radio France. Les journalistes et salariés des radios du service public français sont en grève. Ils protestent contre le recrutement, contre l'arrivée à l'antenne de Charles Sapin, un responsable de Valeurs Actuelles, car ce magazine d'extrême droite a notamment été condamné pour injures publiques à caractère raciste. Les syndicats de Radio France exigent donc le retrait de sa chronique le week-end sur la chaîne France Inter, mais la direction justifie son choix au nom du pluralisme à l'approche de l'élection présidentielle prévue au printemps prochain en France. Un argument totalement faux selon Lionel Thompson. Il est rédacteur en chef à France Inter et représentant de la CGT.
6: On n'est pas dans une question de pluralisme, on est dans une question de est-ce qu'il faut tolérer sur l'antenne de service public un journal condamné pour racisme et pour incitation à la haine. C'est un symbole, mais c'est un symbole très fort, c'est important les symboles, c'est important les principes. Ça participe à une forme de banalisation de discours d'extrême droite, ou en tout cas de discours racistes, de discours aussi qui peuvent être problématiques par rapport aux vérités scientifiques, hein, parce qu'il y a ça aussi dans Valeurs Actuelles. On peut inviter des gens qui nient le réchauffement climatique. Enfin, où est-ce que ça s'arrête ? Il y a un certain nombre de principes comme ça, de lignes rouges, auxquelles on ne peut pas nous déroger. C'est pas possible. On fait un travail d'information. On fait pas un travail de pure opinion. Sinon, tout est admissible et on n'est plus dans l'information. Et puis, on est dans le contexte d'une guerre culturelle menée par l'extrême droite. Et dans cette guerre culturelle, l'audiovisuel public est un enjeu fort. On voit bien qu'ils nous attaquent avec beaucoup de fake news. Voilà, en voulant nous détruire. Ils le disent puisqu'ils veulent nous privatiser ou mettre la main dessus, comme ça s'est passé dans beaucoup de pays où l'extrême droite a pris le pouvoir.
0: Lionel Thompson de France Inter au micro RFI de Carlotta Morteo. Et puis juste après ce journal, avec vous Hugo Moissonnier, de quoi va-t-il être question dans Radio Foot International ?
7: On va rendre hommage à Edouard Mendy, le légendaire portier sénégalais qui prend sa retraite internationale.
0: A tout de suite Hugo. Merci à vous d'écouter RFI à Paris, 18h10.
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1: Bonjour.
2: Venez pour l'interview.
1: Exactement.
2: Je cherchais Julia Roberts. Vous le saviez, elle est là.
1: Ben, je sais qu'elle n'a pas voulu beaucoup en parler autour d'elle, mais j'ai mes sources quoi. Bonjour.
2: Elle est en train d'être révélée quoi.
1: Ouais, si on avait su qu'elle avait une maison à Chichiliane.
3: Oui. Ben, tu peux t'installer.
1: Ouais, ben, je vais installer tout ça. Alors, cette année, pour Fenêtre sur cinéma, nous allons continuer d'analyser, disséquer des films, mais surtout, nous allons aussi rencontrer des cinéphiles du Trièves. Et du coup, aujourd'hui, je suis avec Bérénice pour parler de Fjord, le film de Christian Mounjou. Alors déjà, Bérénice, est-ce que tu peux me dire un peu qui tu es ?
4: C'est l'enfer, ça commence trop.
1: Je repose la question.
4: Ok, eh ben, je suis Bérénice, j'ai 34 ans. J'habite dans le Trièves depuis bientôt 3 ans. J'aime beaucoup le cinéma et beaucoup d'autres choses, mais je suis très contente d'habiter dans un territoire où il y a du cinéma.
1: Et du coup, c'est quoi aussi ton rapport au film et à la salle de cinéma ?
4: J'adore ça. Je pense que j'étais élevée dans une famille où les films, c'était important. Mes parents, ils vont au cinéma, je pense, 2 ou 3 fois par semaine. Enfin, c'est assez intense dans leur vie. Et du coup, j'étais plutôt habituée à regarder des films qui étaient des films reconnus dans le milieu du cinéma. Et j'ai pas du tout une culture classique d'enfant qui regardait des Walt Disney. Donc, je manque de culture populaire et j'ai plutôt une culture de films. Enfin, bref, de films parfois un peu perchés. Et c'est devenu important pour moi aussi dans ma vie d'adulte. Après, c'était pas que quelque chose de subi, c'est quelque chose que j'ai vraiment beaucoup aimé. Je me souviens de la première fois que je suis allée au cinéma voir Kirikou. Et
1: wow.
4: C'était trop bien. Et aussi un autre film, pas La Princesse Mononoke, mais Le Voyage de Chihiro.
1: D'accord.
4: Vraiment, c'était 2 films de mon enfance hyper marquants. Enfin, un peu impressionnant d'aller dans la salle et d'être dans le noir et de voir des images. En plus, c'était des films assez poétiques.
1: Et c'est quoi ton dernier coup de cœur quand t'avais plus de 10 ans, on va dire?
4: Je vois essentiellement des films à l'écran vagabond parce que je vais pas beaucoup à Grenoble pour aller regarder des films. Et j'ai beaucoup aimé Un monde merveilleux.
1: Un monde fragile et merveilleux.
4: Voilà. J'ai adoré ce film, ce que je trouvais très drôle et triste en même temps. Enfin, il a un peu ce côté, il y a tout dans ce film. C'est un film d'amour et de guerre. Et il m'a beaucoup touchée. Et j'ai aussi beaucoup aimé un autre film de des séances surprises, le film allemand avec...
1: La gifle. Ah, ça cogne.
4: Exactement. Ouais, j'ai beaucoup aimé parce que c'est un film hyper étrange. Et moi, je me sentais complètement à fond dedans. Et en même temps, je sentais que dans la salle, ça faisait beaucoup réagir, mais que les gens étaient un peu mal à l'aise. Donc, c'était très drôle d'être au cinéma et de regarder ça en même temps.
1: Et ouais, t'as bien fait de le dire. C'était dans le cadre des séances surprises que l'écran vagabond propose chaque premier lundi de chaque mois. Donc là, on va parler de Fjord, qui a donc eu la Palme d'Or au dernier Festival de Cannes. En général, toi, c'est un argument pour ou contre un film ?
4: Plutôt pour. J'aime bien les films art et essai, donc c'est quand même plutôt la programmation de ce genre de festival. Enfin, en tout cas, ça vaut le coup d'aller les voir, même si ça peut parfois être un peu perché et long, mais ça peut être aussi super.
1: Eh bien, ce que je te propose, c'est de commencer par le synopsis du film, évidemment. Alors, les Georgiou, je sais pas si je prononce bien, un couple romano-norvégien très pieux s'installe dans un village au bout d'un fjord où ils se lient rapidement d'amitié avec leurs voisins, les Alberg. Les enfants des deux familles deviennent très proches malgré des éducations très différentes. Lorsque le corps enseignant découvre des ecchymoses sur le corps d'Elia, l'aîné des enfants Georgiou, la communauté se demande si l'éducation traditionnelle que les enfants Georgiou reçoivent de leurs parents pourra en être la cause. 3 petits points. Bonjour les enfants. Bienvenue dans notre école et notre pays. Salut Ella, moi c'est Nora. Si j'ai bien compris, vous venez de Roumanie. Mais ma femme est norvégienne. Ils sont heureux ici. Ils sont devenus si proches de Nora. Pourquoi ils ne peuvent pas venir à mon anniversaire ? Parce qu'ils sont punis. Qu'est-ce que tu fais là ? Avec 5 enfants, il faut de la discipline, sinon... Alors, c'est vrai qu'il y a différentes sortes de films. T'as des films qui vont te faire rire, d'autres qui vont te faire pleurer, d'autres encore qui vont te faire peur, et t'as ceux aussi qui te font cogiter, qui te questionnent. Justement, tu parlais de La Gifle, le film allemand. Je sais pas si on est exactement dans le même registre, mais en tout cas, c'est des films dont l'intelligence narrative renvoie à celle du spectateur. Et moi, ce que j'aime dans ce genre de film, c'est que t'as l'impression que c'est comme s'il y avait une cascade de questions. Alors d'abord, la première question qu'on va se poser, c'est est-ce que les enfants de Mieille et de Lisbeth, donc c'est les prénoms des parents, ils ont été victimes de violences corporelles ou psychologiques? Et en attendant que ce mystère soit résolu ou non, deux nouvelles séries de questions se posent. La première, ça va être, bah, évidemment, quelles sont les limites indépassables d'une éducation. Mais très vite, en fait, le film ne va pas s'intéresser aux violences éducatives, mais plutôt aller sur la réaction de cette micro-société qui vit autour, à savoir, est-ce que la puissance publique a-t-elle le droit de se mêler de l'éducation des enfants? Et si oui, dans quelles limites elle a le droit de le faire? Toi, quand tu vois ce genre de film, qu'est-ce que ça suscite chez toi?
4: Bah, de l'interrogation, c'est clair, parce qu'on a du mal à se positionner. En fait, pendant tout le film, on ne sait pas vraiment s'il y a eu des violences. Enfin, elles ont l'air d'être avérées, mais on n'est jamais très clair sur ce qui s'est passé. Et donc, ça pose un peu question de est-ce qu'on va à un moment savoir ou pas, et qu'est-ce qu'on en pense. Et donc, c'est pas mal de l'interrogation par rapport à ce qui se passe dans le film, et aussi par rapport aux personnages, qu'on a quand même un peu du mal à comprendre. On garde une certaine distance avec ces personnages-là. Et on s'y attache quand même dans une certaine mesure, mais on n'est pas non plus très très proche d'eux. Et donc ça laisse un peu un espèce de sentiment de neutralité, mais pas inintéressant. Enfin, on est distant, mais j'allais dire distant mais complice. J'en sais rien, mais on est proche et éloigné en même temps.
1: Et tu parlais aussi de... Alors nous entendons une jeune auditrice. Moi aussi, ce que j'ai aimé, c'est que c'est un film qui ne se met pas à notre place de spectateur. C'est-à-dire que il va pas plaquer des réponses. Souvent dans les films, il y a toujours le comment il va vraiment finir, quelle orientation il va prendre. Et là, en fait, il nous laisse à nous le choix de prendre l'orientation qu'on veut. Et ça m'a fait repenser à un film très connu, Parasite de Bong Joon-ho, qui, au-delà de sa dimension thriller, film d'espace et de sous-espace, est vraiment un film qui pose plein de questions. Déjà, qui sont les parasites du film? En fait, c'est pas si évident, et chaque personne va avoir une réponse différente. Et ça, pour moi, c'est vraiment la marque des grands films. Je pense aussi à Anatomie d'une chute, un autre film qui a eu aussi la Palme d'Or. Faut croire qu'à Cannes, ils aiment les films un peu qui vont travailler l'ambiguïté morale. Pareil, c'est un film qui laisse le spectateur travailler. Très souvent, au cinéma, tu sens que ça déroule de manière assez linéaire, presque moi je m'ennuie. Et là, si tu veux, dans la salle, j'étais vraiment... Le film, il dure 2h20, donc c'est quand même assez long, et pourtant, ça a vraiment défilé, quoi. À chaque fois, je me disais, qu'est-ce qui va se passer, où va aller la séquence suivante, qu'est-ce que le réalisateur veut me dire, ou même qu'est-ce que j'en pense, moi, quoi. Est-ce que, ne serait-ce que déjà, le titre, toi, ça t'a un peu interloqué?
4: Non.
1: Fjord.
4: Non, tu sais pas du tout ce dont il s'agit. C'est aussi une marque de yaourt, non? Enfin, yaourt.
1: C'est vrai, c'est une marque de yaourt, je l'avais oublié.
4: Mais non, ça m'a rien. Enfin, vraiment, je l'ai pas vu. En fait, j'avais pas vu l'affiche ni le titre. C'est juste mes parents, c'est eux encore, qui m'ont dit, bah voilà, il y a ce film-là qui passe, tu peux aller le voir. Enfin, c'est très cool. Et eux, ils avaient prévu d'y aller avant. Nous, on est là après avec ma soeur. C'était un peu un truc de famille. Et voilà, et je l'ai vu en me disant, bah c'est la nouvelle Palme d'Or, mais presque j'y serais allée, peu importe quoi.
1: Moi, ce que je trouve intéressant avec ce titre, c'est que, en plus du territoire à taille humaine qui raconte beaucoup de notre monde, parce qu'en fait, toute l'action du film va se concentrer sur un village qui est au cœur d'un fjord. Le fjord, c'est aussi un paysage scandinave qui amène une typologie un peu extrême, avec la juxtaposition de deux opposés, la mer et la montagne. D'ailleurs, assez régulièrement dans le film, on verra des avalanches, comme si la confrontation ne pouvait être que brutale. Ici, les extrêmes, ce sont donc d'un côté ses parents avec une éducation traditionnelle et religieuse ultra stricte, et de l'autre, des institutions très libérales d'un point de vue de l'éducation, où une gifle au-delà d'une action violente envers un enfant est une raison suffisante pour retirer tous les enfants à une famille. Plutôt que de dialoguer, d'accompagner, on retire directement et tous les enfants, les cinq. Et dans les deux camps, c'est-à-dire dans la famille traditionnelle et dans les institutions, on justifie à chaque fois ces mesures assez radicales par le fait qu'on le fait pour le bien de l'enfant. Chacun, en fait, dans son registre, agit selon une logique qui lui paraît légitime, qu'elle soit familiale, institutionnelle, religieuse ou sociale. Chacun évoque pourtant la tolérance, l'amour, et c'est cela que raconte le film, que notre point de vue n'est qu'un point de vue, et que dans le camp d'en face, d'où qu'on se situe, tout le monde agit, ou presque, pour le bien de son prochain. Il est arrivé quoi ? Une chute dans les escaliers. Elle a des bleus sur le dos et la joue. Michael Olson, service de police. J'aime mes enfants, je ne leur ferai jamais de mal. En fait, l'enquête vous concerne. Ils n'ont pas besoin de preuves, pas pour prendre les enfants. Évidemment, la question aussi que pose Fjord, ce paysage scandinave, c'est pourquoi la Norvège ? Le film, il est inspiré de faits réels où les institutions norvégiennes avaient retiré des enfants à des familles immigrées parce que trop strictes dans leur éducation. Mais je crois que Christian Mungiu, il le situe aussi en Norvège parce que, comme à peu près chaque pays scandinave, c'est souvent cité comme le fleuron du progressisme à l'occidental. Et du coup, le positionner à cet endroit, c'est nous mettre dans une situation où on sera certes un peu mal à l'aise, mais qui va pouvoir nous questionner. Je trouve qu'on a souvent très vite fait de dire qu'un film est politique, parce que son sujet sera politique, mais souvent, ce qu'on appelle film politique en France, c'est des films qui vont juste être militants. Et moi, je fais vraiment une différence entre un film politique et un film militant, parce qu'un film militant, pour moi, ça va souvent appauvrir le récit en donnant des réponses un peu toutes faites, ou tout au moins en te montrant de manière plus ou moins démonstrative qui sont les méchants et qui sont les gentils, ce qu'il faut penser, ce qu'il ne faut pas penser. Alors certes, moi, j'aime bien le cinéma de Stéphane Brisé, La loi du marché, En guerre, Un autre monde, là, tu sais, toute cette trilogie qu'il avait fait.
4: J'adore. Évidemment. Il y a Vincent Lindon à chaque fois, toi.
1: Il y a Vincent Lindon à chaque fois. Mais bon, c'est aussi le cas, par exemple, avec tous les films de Ken Loach, quelque part, où les personnages, ils sont forts, mais ils sont écrits de manière assez manichéenne. Jamais tu ne te poses de questions, jamais il y a vraiment une ambivalence. T'es juste dans l'empathie. Alors ok, ça stimule ton humanité, mais ce cinéma dit politique, il veille toujours à avoir une sorte de verdict final pour savoir quoi penser et surtout quoi faire penser. Comme si ce genre de film voulait finalement pas questionner son spectateur, mais l'éduquer comme il le ferait avec des enfants. Et pour moi, ça, eh bien, ça désamorce le côté politique de la proposition. Ici, le film, donc je reparle encore de Fjord, eh bien, il enlève toutes ces balises, il enlève tous ces prêt-à-penser. Alors, ok, certains pourront du coup être un peu gênés par le flou moral qu'il crée, notamment à l'endroit du monde dit progressiste. Mais justement, moi, c'est ce flou, cette nuance, cette complexité, à l'endroit même de nos propres valeurs, que je trouve précieux, et comme objet cinématographique, et comme objet politique. Parce que dans un monde de plus en plus polarisé, on a peut-être besoin de ça. Et Mungiu, là, dans cet équilibre qu'il trouve, cet équilibre, c'est quelque chose qu'il avait déjà construit dans ses précédents films, RMN ou Baccalauréat, mais c'était des films tournés en Roumanie. Mais là, il le reconduit, entre guillemets, chez nous. Et du coup, ça suscite de fortes réactions. Mais c'est tant mieux.
4: Ouais, j'ai adoré cette dimension-là du film. Enfin, je trouve ça trop intéressant. Y a un renversement, en fait. Y a ce truc de... finalement, là, c'est une famille catholique qui fait des choses qui sont répréhensibles. En ce moment, c'est plutôt pas les catholiques qu'on accuse de tous les maux de nos jours, quoi. Donc, ça fait un renversement qui est plutôt intéressant. Et de voir aussi que, donc, il y a le camp opposé, si on peut parler de camp. Donc, des personnes qui se disent progressistes, elles font aussi plein d'erreurs. Et elles peuvent être aussi, parfois, elles-mêmes un peu intolérante, mais sans forcément le dire. Et moi, j'ai adoré ce renversement-là. J'ai trouvé que c'était kiffant, quoi. Que pour une fois, enfin, ça soit d'autres types de personnages qui soient... Que la confrontation, elle se joue à des endroits qu'on voit pas souvent. Moi, ce qui m'a marqué, c'est le rôle de l'administration, donc l'équivalent de l'aide à l'enfance en Norvège, qui a l'air d'être une administration énorme, hyper opaque. Et du coup, c'est très drôle de voir que, oui, une administration qui a l'air plutôt, à la base, aller dans le bon sens, en fait, elle peut devenir elle-même maltraitante. Enfin, en l'occurrence, quand elle choisit de retirer tous les enfants à leur famille, les placer, qu'il n'y ait pas trop de contact avec leur famille, ça met extrêmement mal à l'aise. Et je me suis demandé d'ailleurs si, comme le réalisateur, il est du coup roumain,
1: oui,
4: et que c'est un ancien pays communiste, dans quelle mesure c'était pas aussi une petite référence à un système soviétique où voilà, les administrations, elles avaient des rôles très importants et elles pouvaient être aussi opaques et maltraitantes que peuvent l'être des administrations dans nos pays occidentaux.
1: Ouais, carrément. Et ce que vient questionner le film, c'est est-ce que le progressisme est encore progressiste quand il devient un diktat ? Et sommes-nous aussi tolérants que nous le croyons ? Je dis « nous » parce que je pense que Mungiu sait très bien que nous, en tant que spectateurs, a priori, on sera plutôt dans le camp, on va dire, progressiste. Et je pense que c'est à dessein qu'il place sa caméra du point de vue de cette famille-là pour créer un peu d'empathie vis-à-vis de cette famille et du coup nous questionner d'autant plus. On peut même élargir ce propos qui est juste dans un petit village à quelque chose d'assez large, comme qu'est-ce qu'une démocratie qui ne tolère pas les personnes qu'on pourrait qualifier de rétrograde ou de presque non démocratique. Du coup, ce film aussi m'a fait un peu penser à... Est-ce que tu l'avais vu, Eddington, de Ari Aster? Donc, c'était un film qu'on avait proposé à Ciné Regain l'année dernière.
4: C'était trop.
1: Eh bien, je trouve qu'on peut faire un peu le parallèle parce que ce film-là, Eddington, il raconte aussi un monde d'aujourd'hui où plus aucun dialogue n'est possible et où la confrontation et l'invective sont la règle, où la caricature a presque remplacé la réalité. Grosso modo, toute personne qui n'est pas d'accord est soit un fasciste, soit un terroriste. Dans le film Eddington, ça poussait cette logique de confrontation et d'incompréhension à son maximum dans cette petite ville du Nouveau-Mexique qui basculait dans la radicalité de tous les côtés, sauf que évidemment, ça se passait aux États-Unis et à la fin ça finissait par une fusillade générale. Là on est en Norvège, donc on est censé être dans un pays un peu plus civilisé entre guillemets, et on en reste un peu homo. Il y a pas de, je crois pas qu'il y ait d'armes à feu dans Fjord, je crois pas. J'en ai pas vu, mais l'idée globalement elle reste la même. C'est je crois que Christian Mungiu, il fait le constat d'un monde qui n'arrive plus trop à s'écouter, qui n'est plus capable de faire de compromis et qui a vite fait de juger, quitte à bafouer le droit ou l'intégrité des autres en un claquement de doigts. D'ailleurs, la première phrase assénée à un des enfants résonne comme un avertissement collectif. Tu dois apprendre à admettre tes erreurs.
4: Oui, c'est hyper gênant cette scène. Enfin, je crois que c'est la scène où ils sont dans une grange au tout début et donc le père réprimande ses enfants et... Ouais, il essaie de faire une espèce d'instruction, un peu religieuse aussi malgré tout, parce qu'il prend des références de la Bible, je crois. Enfin, en tout cas, en plus, dans cette grange, ça fait vraiment référence à Bethléem. Enfin, c'est complètement intense et hyper gênant, cette scène-là.
1: Tout à fait. Moi, ce que je trouve beau aussi, c'est la manière dont le film il met en scène le fait que, certes, les adultes, ils n'arrivent pas à s'entendre, et pendant tout le film, on va travailler ce motif-là. Mais tout en même temps, à chaque fois qu'on a les enfants, on a un truc beaucoup plus simple et solidaire, quand bien même ils baignent pas du tout dans le même bain culturel, quoi. Et je trouve que à chaque fois les moments entre les enfants, c'est comme un peu des parenthèses, pas enchantées, mais tu sens que l'humanité elle est là, quoi.
4: Oui, c'est beaucoup plus simple. En fait, ça parle d'amitié, ce film. Il y a toute la dimension enquête, confrontation des valeurs, etc. Mais les scènes entre les enfants, c'est juste des enfants qui deviennent amis, malgré leurs différences. Et c'est trop chouette à constater. C'est un petit trio un peu bizarre où il y a la grande sœur, le petit frère qui suit un peu sa grande sœur, mais qui est quand même content d'être là, et une autre amie. Et il y a des relations, on sait pas trop qui est amoureux de qui. Enfin, c'est l'adolescence, quoi, c'est complexe. Mais ils vivent des moments un peu fous et hors du temps. Et juste, on est trop content de les voir à ce moment-là. Enfin, ça fait du bien, en fait, de voir ces scènes d'amitié. Ou d'ailleurs, il n'y a pas d'histoire d'amour. C'est intéressant aussi, en fait, de voir juste l'amitié un peu à l'état pur, quoi. Avec toute l'intensité aussi qu'il peut y avoir dans l'adolescence, où il y a un peu du chantage, où il y a, enfin, on se donne des téléphones pour se suivre au GPS. Enfin, il y a des trucs un peu, un peu drôles aussi.
1: Ouais, c'est vrai que quand bien même c'est un réalisateur roumain qui doit bien avoir 60 ans, je trouve qu'il y a beaucoup de modernité dans le film quand même. On sent que c'est quelqu'un qui reste quand même très connecté au monde actuel.
4: Oui, j'ai l'impression qu'il comprend bien les jeunes, et c'est aussi des endroits où il y a de la poésie. Enfin, moi j'ai beaucoup aimé cette petite référence biblique où il y a un des personnages qui arrive à marcher sur l'eau. Et dans un film qui est très je sais pas, un peu grave parfois, j'ai trouvé ça assez mignon, cette petite référence à Jésus.
1: Merci pour cette journée de nous protéger, et merci pour mes amis, pour ma famille, et veille sur nous.
5: Amen.
1: Et moi, là où je trouve la mise en scène de Mungiu la plus brillante, c'est dans la construction de ses plans. Les juxtapositions qu'il fait entre l'avant-plan et l'arrière-plan, comment il les associe ou les confronte, comment il place aussi ses comédiens à l'intérieur du cadre. En fait, tout ce que j'appelle, moi, la mise en situation. Et tu vois, par exemple, je repense à cette séquence du tribunal qui a lieu donc dans un décor avec des grandes baies vitrées qui donnent sur la mer, mais une mer très agitée avec des remous, ce qui crée une espèce de tension latente pendant toute la scène et dit, je crois, quelque chose de la puissance de l'État norvégien. Et du coup, il joue avec ça pendant la scène, comment il met ses acteurs tantôt de dos par rapport à cet élément ou face à cet élément. Du coup, parfois en les associant à cet arrière-plan et parfois non. Et ça donne des trucs hyper strange. Toi, je sais pas comment tu l'as reçu, toi, cette séquence.
4: Moi, ça m'a semblé bizarre, ce décor. Enfin, je trouvais que ça avait des côtés donc très décalés. Je me suis dit, ouais, enfin, c'est vraiment un autre pays. Ils ont des tribunaux face à la mer. Enfin, ça m'a donné un sentiment vraiment d'étrangeté particulier et quelque part un peu de... Moi, je les lie à une espèce de, je sais pas comment dire, de richesse institutionnelle. Enfin, une institution tellement puissante qu'en fait, elle peut avoir des tribunaux avec des vues magnifiques. C'est pas vraiment une représentation qu'on a d'habitude. Donc, je l'ai plus vu comme ça, comme quelque chose de, un peu de la puissance du système judiciaire, quoi.
1: Je pense aussi à une scène aussi où, comme ça, dans l'arrière-plan, il va y avoir quelque chose de très fort. C'est quand l'annonce est faite à la mère que ses enfants vont être placés. Et en fait, dehors, t'as un énorme drapeau norvégien qui est battu par le vent et même qui tape un peu contre la vitre.
4: Non, j'ai pas fait attention au drapeau.
1: Ouais, et bah... Ah, t'as pas fait attention au drapeau. Putain, moi, il me semblait énorme, quoi.
4: Mais c'était tellement dramatique que du coup, on peut pas penser au drapeau. Il en est à fond dedans.
1: Ouais. Non, mais je sais pas, je me suis dit, waouh. C'est fou de se dire, tiens, on va faire cette scène-là et derrière, on va mettre un énorme drapeau. Dans un film, de toute façon, tout est écrit, tout est à dessin. Dans l'école où se passe l'action, ils font des danses traditionnelles sami, donc ce peuple autochtone du nord de la Scandinavie. Et il y a eu pas mal d'affaires justement de rapt d'enfants sami, ou en tout cas d'éducation forcée chrétienne ou occidentale, etc. Et ben je trouve que quelque part, évidemment, ça fait référence à ce qui se passe avec cette famille roumaine. Et en même temps, il y a ce truc de cette école qui essaye de toujours montrer d'être la plus progressiste possible et qui essaye en fait de capter cet héritage-là, alors qu'en même temps, on peut imaginer que s'ils vivaient vraiment de la manière traditionnelle des Samis, il y a beaucoup de choses qui ne leur plairaient pas, quoi. Je sais pas, ça nous emmène à un endroit qui est très très chelou, quoi.
4: Non, mais cette scène, elle est trop gênante. Moi, elle m'a fait mourir de rire. En fait, ils sortent juste de l'affaire judiciaire où il y a eu un problème avec des gens qui avaient des valeurs différentes des leurs et qui ont été extrêmement rejetés de toute la communauté. Enfin, parce qu'ils avaient des valeurs différentes, tout le monde les a jugés et rejetés. Et après, on va faire un spectacle de fin d'année sur les Samis, qui est un peuple, d'ailleurs, qui ne connaissent quasiment pas. Je sais pas si on voit des Samis dans le film, je ne crois pas. Donc, c'est complètement lunaire. Et c'est très drôle. Enfin, si c'est ça, la préoccupation et le symbole de leur inclusivité, c'est hyper décalé. Et moi, ça m'a fait trop rire, quoi, cette scène des Samis. En mode, mais et en plus, oui, on passe à côté du sujet de l'appropriation culturelle. Qu'est-ce que ça veut dire en fait de faire une fête de fin d'année sur ou pour les Samis quand on ne connaît pas cette tradition? Enfin,
1: et sans les Samis,
4: mais c'est génial. Heureusement, il y a une avalanche, tout s'arrête, mais
1: oui, encore la mise en situation où à chaque fois les éléments naturels ou les éléments d'arrière-plan viennent percuter les situations. Je voulais parler aussi un peu du côté artisanal du film. Le découpage et le montage, ils disent vraiment quelque chose dans la manière dont ils sont faits. Par exemple, les plans refusent de trop coller aux acteurs pour laisser la place à la réflexion. Toi, tout à l'heure, tu parlais de sensation de distance. La plupart du temps, la valeur de cadre permet d'inclure plusieurs personnages. Alors que quand on tourne, on a tendance à vouloir à chaque fois se rapprocher. Souvent, le chef opérateur... il nous regarde et on se dit, on va mettre une plus grosse focale ou on se rapproche encore parce qu'on a l'impression qu'il faut aller capter les émotions, presque mettre la caméra sur les acteurs. Et là, Moonju, il fait vraiment presque l'opposé, c'est-à-dire qu'il se met vraiment en retrait de manière à ce qu'on voit vraiment toutes les interactions qui se passent.
4: Et c'est pour ça d'ailleurs que dans la scène, donc on pense qu'on voit la scène où il y a eu des bleus, enfin à un moment on voit cette scène-là, mais on est tellement loin qu'on n'arrive pas à savoir ce qui s'est vraiment passé. Enfin, on voit qu'il y a la mère qui pousse son enfant, mais c'est pas clair en fait, à cause de cette distance.
1: Ouais, justement. Bah, après, quand l'engrenage se met en place, moi-même je me disais, mais qu'est-ce que j'ai vu exactement, quoi ?
4: Grave.
1: Ajouté à cela, il tourne aussi beaucoup en plan séquence, donc on a vraiment à la fois et la distance et le temps de rentrer dans les situations et de pouvoir réfléchir à qu'est-ce qui se passe devant. Alors évidemment, quand on parle de plan séquence et de cadre large, là on a l'impression de rentrer dans de la grammaire de cinéma un peu radicale, mais la mise en scène ne reste pas dans une certaine orthodoxie et elle arrive des fois à s'adapter vraiment à l'action. Ainsi, quand les personnages se mettent à courir, ce qui arrive, ou à se jeter dans l'eau, eh ben, la caméra, elle n'est pas juste spectatrice, elle est avec eux. De telle sorte, en fait, de tout le temps tenir le spectateur sous pression, quoi.
4: Et j'ai l'impression qu'elle se rapproche plutôt sur les scènes où il y a des jeunes. Enfin, moi, ça m'a plus marqué sur les scènes où il y a des jeunes, où ils sont dans le bateau. Où... Enfin, là, on est plus avec eux, finalement. En tout cas, moi, j'ai l'impression que les scènes avec les plans larges, les personnages, où on est un peu dans une dynamique de jugement par rapport à eux, où on cherche à les comprendre et quelque part à les juger sans forcément arriver à le faire. Alors qu'avec les jeunes, on est plus dans la spontanéité, le moment présent et l'amusement, ou parfois les drames, parce que parfois, il y a aussi des trucs durs qui se passent entre eux.
1: Je voulais dire aussi un mot sur les acteurs.
4: Moi, je connaissais que l'actrice principale,
1: ouais.
4: Renate Renzeve. Ok, j'avais que son prénom, c'est déjà très difficile. Mais, et je ne savais pas que le co-acteur, c'était une star d'Hollywood. Je n'avais aucune idée, donc c'était très drôle. Après, j'ai googlé, j'ai vu qu'il n'avait pas du tout le physique. Enfin là, il est vraiment mais, presque repoussant par certains aspects. Et quand j'ai vu à quoi il ressemblait dans la vie, c'est très drôle. Ça fait un gros décalage. Mais donc, j'étais plus marquée par l'actrice principale que je connaissais, que je venais voir, et par les jeunes acteurs que j'ai trouvé super. Et sur l'actrice principale, c'est drôle parce que moi, je l'aime vraiment beaucoup. Et j'ai trouvé que là, comme elle a un rôle de femme en retrait, elle n'est pas soumise. Je dirais pas ça parce qu'elle part plein de... Enfin, elle prend ses décisions. Voilà, elle a vraiment sa personnalité, mais elle est en retrait par rapport à son mari. Et donc, en tant qu'actrice, elle joue très bien ça, mais elle est aussi carrément en retrait. Enfin, c'était presque décevant pour moi qui l'aime beaucoup de me dire « Bon, bah là, en jouant une femme en retrait, on ne la voit pas tant que ça et c'est un peu dommage, quoi. »
1: Parce que du coup on l'a connue grâce au film de Joachim Trier, Julien 12 chapitres. Ensuite elle avait enchaîné avec Valeurs sentimentales et l'année dernière, enfin cet été, elle était dans un film Backroom, un film d'horreur américain qui a été un peu un phénomène. Et là elle arrive dans un film de roumain en face d'un acteur qui joue dans des Marvel, qui a aussi campé Donald Trump dans un film The Apprentice. Bref, il y a un espèce d'alliage improbable, et pourtant j'ai trouvé ça impressionnant, l'incarnation. Moi, à aucun moment, alors évidemment, j'aime beaucoup aussi Renate Renzeve, comme je pense 90% des cinéphiles, 99%.
4: On n'est pas très originaux, non.
1: mais je sais pas, c'est comme tu vois, quand je vois Sandra Hüller dans La Zone d'intérêt, je sais que c'est Sandra Hüller et que c'est une magnifique comédienne, mais en fait, elle prend tellement le rôle à bras le corps. Au bout d'un moment, en fait, je vois plus que le personnage. Je vois plus la comédienne derrière, quoi. Et je sais pas, même dans son langage corporel, etc., on a toujours cette sensation un peu de retrait, comme tu disais. Bon, alors, est-ce que tu conseilles ce film aux Triévois et Triévoises ?
4: Oui.
1: Est-ce que tu aurais envie de revoir ce film ?
4: Eh ben, je ne sais pas, parce qu'il y a vraiment plein de films à voir. Et que du coup, je revois rarement les films parce que je préfère en voir d'autres.
1: Eh ben, merci Bérénice pour ton accueil.
4: Avec plaisir.
1: Et pour cette discussion. Alors, ce film sera diffusé dans les salles du Trièves à partir du 17 septembre. Vous pouvez retrouver tous les horaires et les lieux des projections sur le site écranvagabond.fr et également pour tous les autres films projetés par l'écran Vagabond durant ce mois de septembre. Enfin, comme d'hab, vous pouvez réécouter cette chronique, évidemment, et toutes les précédentes sur la page YouTube de l'écran Vagabond. Enfin, comme vous l'avez pu l'entendre, voilà, cette année, j'ai envie de faire quelque chose d'un peu différent. Du coup, si vous avez envie de discuter avec moi, entre autres, de certains films, eh ben, n'hésitez pas à nous envoyer un petit mail à notre adresse contact, qui est, je crois, contact@écranvagabond.com. Et voilà, je vous tiendrai au courant des films sur lesquels j'ai envie de faire une chronique et au plaisir d'en discuter avec vous. Je vous remercie pour votre écoute et n'oubliez pas que le cinéma, ça se regarde...
4: Au cinéma.
1: Mais parfait.
4: Trop facile.

Bonjour à toutes et à tous, merci de rejoindre Café des Croissants, magazine consacré à l'environnement et aux alternatives économiques. Un des pires fléaux pour l'environnement, c'est évidemment la guerre. Le mal atroce qu'elle cause aux femmes, aux hommes, aux enfants, à la planète, à l'air, à l'eau, la terre en Ukraine est abîmée pour des décennies, certainement de nombreuses décennies. C'est pourquoi j'ai toujours fait une large place à cette question de la guerre Ukraine-Russie ou Russie-OTAN dans Café des Croissants, pour faire entendre des points de vue qui sont rares dans le paysage médiatique dominant en France et en Europe. Guerre en Ukraine.

prennent les illusions mutuelles des deux camps. C'est une analyse lumineuse. Elle est le fait d'un auteur britannique, Peter Paul Anatole Yeaven, historien, docteur en sciences politiques de l'Université de Cambridge, journaliste lauréat du prix Orwell, actuellement professeur à l'Université de Georgetown, professeur invité au King's College de Londres et membre de la New America Foundation. Il est né en 1960 à Londres et il est notamment le frère de Dame Nathalie Yeaven, juge de la Haute Cour d'Angleterre et du Pays de Galles. Voilà pour son pédigré. Ce n'est pas un obscur propagandiste. Et ce qu'il nous dit de l'état des forces sur cette guerre est essentiel. Je vous propose donc la lecture de cet article paru dans The New Left Review. Alors que le champ de bataille est toujours aussi figé en Ukraine, les attaques de drones et de missiles toujours plus loin des deux côtés de la frontière font redouter de franchir un nouveau palier dans la guerre. L'ardeur de la propagande poutinienne, prétendant qu'une victoire est possible, n'a d'égal que celle du pouvoir ukrainien et des alliés européens, dont les discours sont tout aussi irréalistes. Pour Anatole Yeaven, la persistance de ce conflit ingagnable tient beaucoup aux craintes mutuelles de Poutine et Zelensky quant à l'après-guerre dans leur pays, ainsi qu'aux certitudes absurdes des dirigeants européens. Il écrit « Les partisans de la ligne dure des deux camps dans la guerre en Ukraine poursuivent une chimère dans l'espoir d'un miracle. Moscou semble croire que dans un avenir proche, les défenses ukrainiennes qui ont ralenti son avancée russe jusqu'à la réduire à une stagnation sanglante depuis maintenant plusieurs années s'effondreront miraculeusement. » Ou que l'argent et les armes européens qui ont permis la mise en place de ces défenses disparaîtront soudainement. Une grande partie des commentateurs occidentaux ainsi que certains experts ukrainiens en matière de sécurité semblent prisonniers d'un fantasme similaire. Les drones et le renseignement par satellite ont rendu impossible l'accumulation d'une puissance de combat suffisante pour permettre à la Russie de percer les lignes, ce qui a permis à l'armée ukrainienne de mener la Russie à une impasse quasi totale. Pourtant, les observateurs occidentaux semblent croire que, miraculeusement, la Russie ne saura pas utiliser ces technologies pour faire subir exactement la même chose à l'armée ukrainienne. Les experts militaires occidentaux qui affirment que l'Ukraine a renversé la tendance font preuve d'une indifférence à l'égard des leçons de la guerre qui met sérieusement en doute tant leur expertise que leur honnêteté. Le succès ukrainien tant vanté, consistant à endommager les raffineries de pétrole russes, bien qu'il n'ait éliminé qu'environ 13% de la production, a été largement contrebalancé par la fermeture par la Russie du port d'Odessa et les dégâts causés au transport et à la production d'électricité ukrainien. La capacité de la Russie à détruire les infrastructures ukrainiennes a également été considérablement renforcée par l'arrêt des livraisons de missiles de défense aérienne américains à l'Ukraine, conséquence de la guerre avec l'Iran. Les ultranationalistes russes avec lesquels je me suis entretenu continuent d'affirmer que la Russie peut s'emparer d'Odessa, ce qui obligerait les forces armées russes soit à se frayer un chemin à travers le cours inférieur du Dniepr, soit à lancer une attaque amphibie de grande envergure. Cela impliquerait de reconstruire la flotte de la mer Noire qui a été décimée et chassée de sa base de Sébastopol en Crimée par les missiles et les drones ukrainiens. En face, une partie des médias occidentaux tente d'entretenir la même illusion. Selon eux, le fait que l'Ukraine ait réussi à porter atteinte à la marine russe et aux voies d'approvisionnement vers la Crimée signifierait que Kiev serait en mesure de reprendre la péninsule. Tout comme pour la conquête supposée d'Odessa par la Russie, cela exigerait que l'armée ukrainienne se fraye un chemin à travers le Dniepr ou lance une invasion maritime avec une marine dont elle ne dispose pas. Il est difficile de savoir ce qui serait le pire, que l'on nous mente délibérément
ou que ces officiers à la retraite et ces experts en sécurité qui annoncent une victoire imminente de l'Ukraine croient réellement à ces absurdités. Il est fort probable que le consensus qui règne en Europe au sein des milieux politiques, bureaucratiques, médiatiques, universitaires et des groupes de réflexion soit désormais devenu si monolithique et absolu qu'ils y croient réellement, puisque personne ne dit le contraire. Pour trouver des voies alternatives plus réalistes, il faut malheureusement bien trop souvent se tourner vers la droite populiste. Pourtant, la situation sur le champ de bataille dans l'est de l'Ukraine ressemble désormais à l'impasse qui régnait sur le front occidental en 1916, mais avec une différence majeure. À la fin de l'année 1916, les nouvelles armes et tactiques qui, 2 ans plus tard, allaient mettre fin à la guerre, avaient déjà fait leur apparition, même si ce n'était qu'à l'état embryonnaire. Les chars, les avions et les tactiques d'infiltration ont fini par venir à bout des mitrailleuses et des barbelés. Aujourd'hui, une telle transformation militaire n'est pas envisageable. Les pertes colossales infligées par les drones pourraient à terme conduire à la création de chars et de soldats robots qui, contrairement aux soldats humains, continueront d'avancer même si leurs camarades sont détruits. Mais il semble très peu probable que cela se produise assez rapidement pour transformer le cours de la guerre en Ukraine. Le seul enjeu concret pour lequel les deux camps s'affrontent et la question de savoir qui contrôle les quelques 11% de la région du Donbass qui sont encore aux mains de l'Ukraine et que la Russie réclame en contrepartie de la paix. Le contraste entre la taille du territoire contesté, environ 5000 km², et l'ampleur des souffrances engendrées par la bataille pour son contrôle rappelle celle de Bapaume ou de Paschendaele. Près de 100 000 hommes ont peut-être péri dans les deux camps pour le contrôle de la modeste ville de Pokrovsk, un endroit devant lequel je passais en voiture lorsque je faisais le trajet entre Dnipropetrovsk et Donetsk. Les deux camps affirment que cette zone revêt une importance stratégique cruciale car elle abrite une série de villes ukrainiennes fortement fortifiées. Les Ukrainiens affirment que celles-ci sont indispensables à leur défense. Les Russes soutiennent qu'elle pourrait servir de tremplin à une future tentative ukrainienne de reconquérir le reste du Donbass. Je ne suis pas entièrement convaincu par l'un ou l'autre de ces arguments. Les Russes n'ont progressé que très lentement contre les villes du Donbass tenues par les Ukrainiens, mais ils n'ont pas non plus réussi à avancer en terrain découvert ailleurs. En supposant, comme l'a proposé l'administration Trump, qu'un accord de paix implique la démilitarisation de cette partie du Donbass, l'Ukraine serait en mesure, avec l'aide de l'Europe, de construire une nouvelle ligne de défense à quelques kilomètres plus à l'ouest. Pour Kiev, il s'agit d'une question morale et pas seulement stratégique. Tous les Ukrainiens à qui j'ai parlé, y compris ceux qui aspirent désespérément à une paix de compromis, ont déclaré que même si dans le cadre d'un accord, l'Ukraine pouvait reconnaître la réalité selon laquelle les territoires actuellement détenus par la Russie resteraient entre les mains de cette dernière, il est moralement et politiquement impossible pour tout gouvernement ukrainien de céder les territoires que l'Ukraine détient encore. L'insistance de la Russie sur l'importance du nord-ouest du Donbass est encore moins convaincante. Outre son prétendu potentiel en tant que base de lancement pour une future attaque contre le territoire contrôlé par la Russie, on fait valoir qu'il est essentiel pour l'approvisionnement en eau des villes de Donetsk et de Lugansk. Or, une future offensive ukrainienne pourrait se produire n'importe où le long de la ligne de front. Et il ne serait pas difficile de mettre en place d'autres sources d'approvisionnement en eau pour le Donbass depuis la Russie. En privé, de nombreux analystes russes admettent que ces arguments ne sont que de la poudre aux yeux et que la véritable raison pour laquelle Moscou tient tant à conserver ce minuscule bout de terre est que, sans lui, il sera bien plus difficile de prétendre que cette guerre s'est soldée par une victoire et que s'y lancer était une bonne idée et que les pertes immenses en valait la peine. On marque une pause en musique et je reprends l'analyse de Anatole Yeven.

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Je relais l'analyse lumineuse d'un professeur anglais, Anatole Lieven, sur la situation dans la guerre Ukraine-Russie. En réalité, bien qu'elle ait remporté quelques victoires, la performance globale de l'armée russe a jusqu'à présent été lamentable. Non seulement par rapport aux objectifs fixés par le Kremlin en février 2022, mais aussi au regard des quatre derniers siècles durant lesquels elle a dominé la majeure partie de l'Ukraine. Il est vrai que la Russie s'est emparée d'un corridor terrestre vers la Crimée, ce qui a considérablement renforcé la sécurité et l'approvisionnement en eau de la péninsule, et qu'elle a repoussé les forces ukrainiennes loin des villes de Donetsk et de Lugansk, hors de portée de l'artillerie avec laquelle l'Ukraine a bombardé ses villes de manière intermittente entre 2014 et 2022. Mais je doute fort que Poutine aurait lancé la guerre s'il avait pu prévoir qu'au bout de 4 ans et demi, ce serait là tout ce que la Russie aurait accompli. Quant aux élites politiques ukrainiennes, on peut tout aussi bien se demander si, avec le recul, elles feraient aujourd'hui capoter l'accord de Minsk accordant l'autonomie au Donbass au sein de l'Ukraine, contribuant ainsi à déclencher ce conflit. D'un côté, elles peuvent se réjouir du fait que la guerre a considérablement renforcé l'identité nationale ukrainienne, monté la grande majorité de la population ukrainienne contre la Russie, fait de Zelensky un leader national historique et permis aux ultranationalistes de prendre le contrôle d'une grande partie des forces armées. Mais d'un autre côté, des centaines de milliers de jeunes Ukrainiens ont perdu la vie. L'économie a été anéantie. Des millions de personnes ont fui vers l'Occident, sans doute pour ne plus jamais revenir, et le taux de natalité s'est effondré. Quant aux Ukrainiens, des sondages d'opinion récents indiquent qu'une majorité d'entre eux considèrent désormais que la victoire consiste à mettre fin à la guerre sans faire de nouvelles concessions et à rétablir une vie normale. L'espoir de chasser la Russie des territoires qu'elle occupe s'est largement évanoui. Pourtant, dans l'état actuel des choses, toutes les parties au conflit semblent camper sur leur position et déterminées à laisser la guerre se poursuivre. Les deux camps jugent politiquement préférable de faire durer la guerre plutôt que de faire les concessions nécessaires pour y mettre fin. Peut-être aussi, ne serait-ce qu'inconsciemment, parce que Zelensky et Poutine anticipent avec une profonde inquiétude les dilemmes politiques, sociaux et économiques auxquels ils seront confrontés dès la fin de la guerre, notamment le problème du retour à une économie de temps de paix. Poutine pourrait également devoir répondre à des questions concernant l'incompétence flagrante dont a fait preuve son administration lors du déclenchement de la guerre. Et tant l'Ukraine que la Russie devront relever le défi majeur de réintégrer dans la vie civile des masses de soldats aigris et traumatisés. Quant au soutien occidentaux de l'Ukraine, l'administration Trump est accaparée par la guerre avec l'Iran et semble se contenter que l'Europe continue à financer les livraisons d'armes américaines à l'Ukraine. Toute nouvelle approche radicale visant à mettre fin à la guerre aura encore moins de chances de voir le jour si les démocrates remportent le contrôle du Congrès lors des élections de mi-mandat en novembre, à la fois parce que la grande majorité des démocrates au Congrès sont pleinement engagés en faveur de la victoire ukrainienne et sont opposés à une paix de compromis, et parce qu'ils seront automatiquement hostiles à toute initiative de l'administration Trump. Les gouvernements européens, quant à eux, se sont engagés sans réserve dans ce qui revient à un soutien inconditionnel à l'Ukraine, à un point tel qu'il leur semble impossible de viser sérieusement une paix de compromis. Lors de leur réunion à Londres, le 7 juin, le Royaume-Uni, la France et l'Allemagne et l'Ukraine ont défini les conditions d'un accord de paix, comprenant un cessez-le-feu immédiat avant le début des négociations, le déploiement d'une force multinationale pour l'Ukraine et le droit de l'Ukraine à adhérer à l'OTAN. Le gouvernement russe ayant déclaré à plusieurs reprises que ces exigences étaient hors de question, cela revient à un veto collectif sur tout accord de paix. La déclaration immédiate de loyauté à sa ligne actuelle par le nouveau Premier ministre britannique Andy Burnham est emblématique de ce conformisme aveugle. Tout au plus,
Les dirigeants concernés ne peuvent qu'espérer que la guerre finira par conduire à un épuisement mutuel, débouchant non pas sur une paix stable, mais sur le genre de cessez-le-feu précaire et sans cesse violé qui prévaut au Cachemire depuis 1948, ou dans l'est de l'Ukraine entre 2015 et 2022. Il est difficile d'imaginer comment une personne sensée pourrait croire qu'une telle issue servirait les intérêts de l'Europe ou de l'Ukraine. Entre autres choses, cela rendrait impossible toute adhésion future de l'Ukraine à l'Union européenne, ce qui pourrait de toute façon être le cas, compte tenu des difficultés que cela causerait à plusieurs membres clés de l'Union. La Pologne et d'autres États d'Europe de l'Est devraient renoncer aux subventions qu'ils reçoivent encore de Bruxelles et de l'Europe occidentale, afin que celles-ci puissent être réaffectées au développement de l'Ukraine. Les agriculteurs de toute l'Europe, notamment en France, seraient confrontés à une restructuration radicale de la politique agricole commune qui mènerait nombre d'entre eux à la ruine. Tout cela laisse deux possibilités ouvertes. La première est qu'une combinaison de crises économiques et de bouleversements politiques submergera à tel point l'Europe qu'il deviendra impossible de maintenir son niveau de soutien à l'Ukraine. Une victoire du Rassemblement national à l'élection présidentielle française au printemps prochain pourrait accélérer ce scénario. Alors que Jordan Bardella s'était forcé de s'aligner sur les positions de l'OTAN et de l'UE concernant l'Ukraine, Marine Le Pen est connue pour se considérer davantage comme l'héritière de De Gaulle en matière de sécurité européenne commune, y compris vis-à-vis de la Russie. Bien qu'il n'éprouve aucune sympathie pour la Russie, les partisans de Bardella considèrent l'immigration, la criminalité et la désintégration sociale comme les menaces de loin les plus importantes pour la France. La deuxième possibilité est que la guerre s'éternise, sans victoire majeure pour l'un ou l'autre camp, jusqu'à ce que finalement, après plusieurs années supplémentaires et de nouvelles pertes humaines, la Russie s'empare de la dernière partie du Donbass, permettant ainsi à Poutine de crier victoire. Il serait toutefois imprudent de parier sur une poursuite de la guerre selon ce scénario sans escalade radicale. Jusqu'à présent, la retenue relative dont on fait preuve, tant la Russie que l'OTAN, a empêché un affrontement direct, malgré les aspirations de certains partisans de la ligne dure des deux côtés. Mais le risque d'un accident catastrophique existe toujours, à l'image de la frappe de missile américain mal ciblée qui a détruit une école primaire en Iran. Des analystes russes m'ont fait part de leur conviction que si un missile ou un drone ukrainien frappait, même accidentellement, une école à Moscou ou à Saint-Pétersbourg, Poutine n'aurait d'autre choix que de courir vers une escalade contre les membres européens de l'OTAN que les Russes considèrent à juste titre comme ayant aidé l'Ukraine à cibler ses frappes. Ce serait précisément l'occasion que les partisans russes de la ligne dure espèrent, car ils estiment que ce n'est qu'en terrorisant les Européens au point qu'ils retirent leur soutien à l'Ukraine qu'ils peuvent espérer remporter la victoire totale dont ils rêvent encore. Le gouvernement ukrainien s'est lui aussi employé assidûment à provoquer une confrontation directe entre la Russie et l'OTAN, en alimentant les médias occidentaux en informations sur les ambitions agressives et universelles de la Russie. Au cours des dernières décennies de la guerre froide, malgré les craintes occidentales face à une agression soviétique, le risque d'une escalade menant à une catastrophe nucléaire avait suscité une réelle volonté de détente au sein des classes dirigeantes occidentales. Après l'effondrement de l'Union soviétique, il est apparu clairement que l'agressivité soviétique avait été largement exagérée en Occident. Aujourd'hui, le risque d'escalade est bien plus grand, mais cette leçon n'a pas été tirée et la volonté de détente semble avoir disparu. Il faut la retrouver avant qu'il ne soit trop tard. Voilà une analyse de Anatole Lieven pour encourager les réelles volontés de détente et de paix pour mettre un terme à cette guerre fratricide, fiasco économique, écologique, humain, j'aurais d'abord dû dire.
politique. Fiasco, à tous les sens du terme. On marque une pause et puis on parle d'un bilan de l'été caniculaire que nous avons connu. Là aussi, un point de vue très équilibré que je vais vous relayer, c'est par William Bouchardon du média en ligne Le Vent se lève.

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Café décroissant, un magazine consacré à l'environnement et aux alternatives économiques. On revient à travers l'analyse de William Bouchardon, journaliste du média en ligne Le Vent se lève, sur les épisodes de canicule et la sécheresse qu'ont connu la France et l'Europe. Incendie géant, canicule sans fin, sécheresse généralisée. On ne sortira pas indemne de cet été 2026. L'impréparation totale du pays aura coûté cher et inquiète, alors que ces catastrophes vont s'amplifier à l'avenir. Mais quelles leçons politiques en ont été tirées? Si le marché a démontré son incapacité à répondre aux enjeux environnementaux et accentue le chacun pour soi, le centre continue d'en faire le cœur de ses propositions. L'extrême droite considérait l'écologie comme peu payante électoralement et combat la transition écologique par tous les moyens. Bien plus engagée sur le sujet, la gauche fourmille de propositions, mais devra les rendre désirables et crédibles et renoncer à certaines lubies. Un méga feu en Gironde obligeant a déplacé plus de 220 000 personnes et qui a failli toucher la métropole bordelaise, des semaines de canicule interminables et à l'ampleur historique, causant une surmortalité de milliers de personnes, faisant suffoquer la France entière, une sécheresse qui vide les cours d'eau, cause une hécatombe chez les végétaux et accroît les conflits d'usage entre agriculture, industrie et particuliers. Des pertes à deux chiffres pour la production alimentaire française qui vont encore faire monter les prix en rayon, déjà gonflés par l'inflation du coût des engrais et du carburant avec les guerres en Ukraine et au Moyen-Orient. Des réseaux de transport désorganisés par des températures si fortes qu'elles dilatent les rails et caténaires. La liste des effets dévastateurs de l'été ne cesse de s'allonger. Qui aurait pu prédire la crise climatique ? S'interrogeait Emmanuel Macron fin 2022, feignant la surprise devant une catastrophe pourtant annoncée par les scientifiques depuis des décennies. Malgré le caractère très prévisible d'un changement climatique en phase d'accélération, l'impréparation de l'État semble toujours aussi forte, comme si l'été 2026 était amené à rester exceptionnel. Plus de 55 milliards d'euros ont pourtant été collectés depuis l'instauration de la journée de solidarité au lendemain de la canicule de 2003. Des montants qui devaient servir à l'adaptation aux fortes chaleurs, mais ont été dilués dans les budgets d'une sécurité sociale prise en étau par les exonérations de cotisations et la hausse des besoins. L'écart entre cette manne financière et le manque d'adaptation du pays a attisé le ressentiment fiscal et alimenté la rhétorique anti-impôt de la droite, alors même que des ressources considérables vont devoir être mobilisées pour se préparer à un climat extrême. Cette impréparation s'est d'abord illustrée dans les millions de bouilloires thermiques dont les habitants avaient l'impression de vivre dans un micro-ondes. Alors que les Français tentaient de combattre la chaleur avec des couvertures de survie et des ventilateurs, le gouvernement, faisant adopter un texte par le Sénat prévoyant la remise sur le marché locatif de 700 000 passoires thermiques et annonçait la fin des subventions MaPrimeRénov pour les travaux de ventilation mécanique, de changement de fenêtres ou encore de chauffage solaire. Le manque de climatisation dans un pays qui dispose pourtant d'une production excédentaire d'électricité, quasi intégralement décarbonée, a donné lieu à des bagarres dans des magasins pour obtenir des modèles soldés et à des locations à des prix exorbitants par des profiteurs de crise. Pour ceux qui ont pu s'équiper en climatiseurs, ce sont surtout les modèles mobiles peu efficaces et qui ont été privilégiés par manque de moyens, d'installateurs et en raison de conflits insolubles de copropriété. De quoi nourrir les débats sur une tiers-mondisation de la France, alors que la climatisation est largement répandue dans les pays en développement. Le manque de moyens des pompiers a également suscité de vifs débats durant l'été. L'annulation de la commande de deux Canadair par le gouvernement Attal en 2024 et d'une base aérienne de la protection civile en Gironde, le nombre insuffisant de pompiers professionnels et volontaires, un matériel de protection contre les fumées assez médiocre comparé à ce qui existe à l'étranger, la colère est grande chez les soldats du feu. Enregistré à son insu, le ministre de l'Intérieur a reconnu que les discours officiels affirmant que les moyens étaient suffisants relevaient de la posture politicienne.
Excédés après la mort de 4 d'entre eux cet été, les pompiers n'en peuvent plus d'attendre la traduction législative du Beauvau de la sécurité civile qui doit leur dégager du temps pour assurer leur mission prioritaire et clarifier les statuts des volontaires. Représentant 80% des effectifs, ces derniers sont une spécificité française permettant de faire face ponctuellement à des besoins d'intervention élevés. Mais ce régime dual qui a longtemps bien fonctionné a fini par servir de variable d'ajustement pour éviter les nécessaires recrutements de pompiers professionnels. La faiblesse des rémunérations, la hausse régulière des sollicitations et les risques encourus par les volontaires ont fini par décourager de nombreuses vocations, aggravant le manque d'effectifs. Face à un système qui craque de partout et bénéficiant d'une popularité considérable, les pompiers vont tenter d'arracher enfin les réformes et les budgets qu'ils demandent depuis des années en organisant une grande mobilisation le 29 septembre. La pénurie de moyens face aux incendies a aussi conduit à des choix controversés. Ainsi, les habitants du Porge, dont le village a été ravagé par les flammes, estiment avoir été abandonnés, voire sacrifiés pour sauver leurs voisins du Cap Ferret, une station balnéaire très cossue. Les passe-droits dont bénéficie par exemple le multimillionnaire Benoît Barterotte, et qui y a édifié une digue et un pare-feu sans autorisation pour protéger ses propriétés, alimentent le sentiment d'un système à deux vitesses délétère pour la cohésion nationale. Plus largement, l'été 2026 a de nouveau démontré combien les effets du changement climatique frappent de manière inégalitaire. Alors que les Français les plus pauvres suffoquaient dans leur logement, d'autres ont pu organiser leur exode climatique dans leur résidence secondaire ou en partant en vacances au frais. De même, pendant que les travailleurs du bâtiment, les agriculteurs ou les livreurs à vélo mettaient leur vie en danger, certains en sont morts, sous un mercure dépassant les 40 degrés, des cadres restaient épargnés dans leurs bureaux climatisés. L'inégale répartition de la climatisation, pourtant nécessaire à tous pour offrir du répit au corps, notamment la nuit, a également alimenté les jalousies et les polémiques stériles. Face à la lenteur des travaux de rénovation énergétique et aux guerres de tranchées entre copropriétaires, certains n'ont pas hésité à installer une clim sans autorisation, entraînant parfois des poursuites judiciaires. Alors que la nécessité du chauffage en hiver fait l'unanimité, le droit à la fraîcheur en été ne semble pas encore faire consensus. En l'absence de véritables politiques publiques pour planifier la fraîcheur, certains s'équipent s'ils en ont les moyens, d'autres non, le tout au prix d'une moindre efficacité, un mode de chauffage ou de fraîcheur étant plus performant s'il est pensé à l'échelle de tout un bâtiment. Au-delà des logements, le fait que la climatisation soit généralisée dans les centres commerciaux, alors qu'elle reste rare dans les services publics, oblige certains à consommer pour rester au frais et symbolise une prééminence des intérêts privés sur l'intérêt général. Incarnation marquante, des élèves de primaire à Paris ont quitté leur école surchauffée pour aller se réfugier dans les bureaux voisins de Google, qui a ainsi réalisé une belle opération de communication. Les mêmes inégalités se retrouvent dans le monde agricole face à la sécheresse. Alors que certains exploitants ont le droit d'irriguer leur culture, parfois en plein milieu de la journée, d'autres ont vu leur récolte brûler sur place. Au lieu d'organiser la transition vers une agriculture plus résiliente en changeant de culture, en préservant la qualité des sols et en recréant des espaces de biodiversité comme les zones humides et les haies, le gouvernement a fait voter une nouvelle loi prônant l'agriculture industrielle. Face au manque d'eau, la simplification de construction de méga-bassines est présentée comme une solution pour conserver le trop-plein d'eau de l'hiver pour les saisons sèches. Si le stockage de l'eau excédentaire peut être utile, l'absence de questionnement sur l'évaporation de l'eau stockée sur des bâches en plastique, sur la préservation des nappes phréatiques dont le pompage constitue la première source de remplissage des bassines, ou tout simplement sur la sobriété hydrique, font de cette stratégie une impasse écologique. Surtout,
Contrairement à l'eau stockée dans les nappes phréatiques, celle des bassines est privée. Une ressource indispensable est donc accaparée par une partie du monde agricole. On marque une pause et on reprend ce bilan selon William Bouchardon du média en ligne Le Vent se lève.

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Je relais l'analyse de William Bouchardon, bilan de l'été des chaleurs et des inégalités qui sont criantes en la matière. Tout le monde n'a pas vécu de la même manière. Pour certains privilégiés, c'était des vacances au frais. Pour des travailleurs de l'extérieur, c'était la mise en danger. Un chacun pour soi, organisé par le marché, qui a durement frappé les corps, les esprits et les portefeuilles. Face à l'urgence et à la colère, les préoccupations écologiques absentes des débats politiques ces dernières années ont fait leur grand retour parmi les enjeux prioritaires des électeurs. Mi-juillet, la protection de l'environnement faisait un bond 12 points dans un sondage sur les préoccupations des Français, arrivant juste derrière les questions de la délinquance, de l'avenir du système social et surtout du pouvoir d'achat. Cet effet sera-t-il durable ? Dans un monde médiatique où les actualités s'enchaînent à un rythme frénétique et à l'ère de la polycrise, la question environnementale pourrait bien être de nouveau oubliée lors du vote du printemps 2027. Un autre sondage mené sur plus de 5000 personnes en mars rappelle également que les enjeux environnementaux n'intéressent pas tout l'électorat. Les sympathisants de la gauche y accordent une très grande importance. Ceux du centre, un intérêt limité, et ceux d'extrême droite s'en désintéressent profondément. Des données que les partis politiques ont sans doute en tête pour leur campagne. Tandis que les candidats de gauche rivalisent de propositions écologiques, le centre fait le service minimum et l'extrême droite a été peu audible dans la séquence, attendant sans doute un retour à ses thèmes de prédilection que sont l'insécurité et l'immigration. L'ampleur de la catastrophe de l'été 2026, amenée à se reproduire, mérite pourtant un examen sérieux et des propositions à la hauteur des enjeux. Une nouvelle fois, le débat s'est largement cristallisé sur le pour ou contre la climatisation, pendant que le Rassemblement national mettait en avant un grand plan clim au contour flou et reposant principalement sur des prêts à taux zéro. Le bloc présidentiel laissait le marché gouverner l'installation de l'air conditionné. Une partie de la gauche s'inquiétait de cette généralisation de la clim, pointant des effets, consommation électrique, potentiel rejet de gaz contribuant à l'effet de serre, rejet de l'air chaud à l'extérieur. Effet certes réel, mais exagéré. La performance sans cesse améliorée des climatiseurs et la fin des gaz les plus nocifs pour l'environnement n'ont, semble-t-il, pas été suffisamment pris en compte dans les arguments de la gauche. De même, l'accroissement des îlots de chaleur urbains, principal argument contre l'air conditionné, reste faible comparé à l'impact des voitures dans les villes. Rejet de gaz à effet de serre, surface artificialisée par les routes, parking qui réchauffe les villes, les véhicules qui accumulent la chaleur, et dont la centralité dans les déplacements est vigoureusement défendue par la droite et l'extrême droite. Face au technosolutionnisme hors sol des uns, et à la frugalité malheureuse des autres, la solution réside plutôt dans la complémentarité de la technologie et de la nature, des clims et des réseaux de fraîcheur pour tous, mais dans des immeubles rénovés et dans un environnement urbain beaucoup plus vert. Au-delà de la climatisation, le débat politique a également porté sur le manque de moyens des pompiers qui ont alimenté une passe d'armes entre le camp présidentiel et la France insoumise. Ces derniers ont vivement reproché au gouvernement l'annulation des achats de Canadair par pure logique comptable. L'austérité budgétaire a en effet conduit au sacrifice de nombreuses politiques publiques de transition et d'adaptation écologique qui ont pourtant fait leurs preuves. La division par trois, en seulement 2 ans, des montants alloués au fonds vert qui subventionne la transition écologique des collectivités, ou les coupes rases dans le budget de l'ONF, dont le rôle est pourtant central pour lutter contre les incendies et adapter les forêts au climat, en sont 2 exemples frappants. De la même manière, les quelques avancées de la fin du premier quinquennat d'Emmanuel Macron avec la loi climat, certes bien moins ambitieuses que les propositions de la Convention citoyenne, sont liquidées les unes après les autres. Les multiples assouplissements de l'objectif zéro artificialisation nette le rendent progressivement inopérant alors que les collectivités avaient largement mis à jour leur plan d'urbanisme. Les réformes incessantes de MaPrimeRénov rendent la vie des particuliers et des professionnels du bâtiment impossible. La loi du plomb réintroduit des pesticides néonicotinoïdes auparavant interdits. Les agences pilotant la transition écologique, l'ADEME,
et assurant une police de l'environnement, l'Office français pour la biodiversité, sont régulièrement menacés de suppression. Alors que la fin des années 2010 avait été marquée par une préoccupation croissante pour l'environnement, la primauté retrouvée de l'objectif de compétitivité conduit les libéraux à multiplier les détricotages réglementaires et budgétaires en matière écologique. Cherchant à séduire l'électorat de centre-gauche en mettant un peu de vert dans son programme, Gabriel Attal a bien proposé un plan de lutte contre les fuites d'eau et pour la réutilisation de cette ressource. Mais celui-ci n'est en réalité que la poursuite d'un plan lancé en 2023 et aux effets bien limités. Le Rassemblement national, favori de la présidentielle, prolonge la même logique du vide programmatique et de détricotage des outils de la transition écologique. Certes, le parti ne tient plus de propos climato-sceptiques, mais sa ligne demeure pour le reste inchangée. Attaque contre les agences de l'État qu'il considère infiltrées par des ONG qui ont leur propre agenda idéologique, baisse des crédits de toutes les politiques environnementales, opposition à une taxe sur les assurances pour financer les services de secours et de lutte contre les incendies, suppression des aides à la rénovation énergétique, opposition aux projets éoliens, etc. Le bilan des votes du Rassemblement national à l'Assemblée sur les questions environnementales dessine une vision dérégulationniste où les politiques publiques sont démantelées les unes après les autres. Les prises de parole du parti sur l'écologie se résument au final surtout au slogan très vague du localisme et à la dénonciation de mesures décrites comme punitives ou déconnectées qui n'apporteraient que des contraintes inutiles pour le mode de vie des Français. Si ce discours victimaire conduit à une inaction climatique mortelle, encore faut-il ne pas le nourrir. La gauche annonce depuis longtemps la catastrophe climatique et ne manque pas de propositions ambitieuses. Mais le ton moralisateur et donneur de leçons qu'elle emploie parfois n'aide pas à rendre son programme plus désirable. Certaines mesures, comme les zones à faibles émissions, soutenues par le Parti socialiste et les écologistes, mais combattues par la France insoumise, sont même franchement antipopulaires et nuisent à l'acceptabilité de la transition écologique, n'apportant pas de vrais gains écologiques puisqu'elles consistent à remplacer des voitures thermiques par des électriques. Ces ZFE incarnent le pire des mesures prises au nom de l'environnement. Une politique discriminante portant avant tout sur les plus faibles au bénéfice principal des constructeurs automobiles et des habitants de centre-ville. Alors là, je marquerai mon désaccord. L'erreur commise autour de ces ZFE, c'est de n'avoir pas prévu les aides à l'équipement. On a vu pourtant ô combien intéressant était l'offre de leasing sur des voitures électriques subventionnées par l'État, qui a été d'ailleurs un tout petit peu, l'enveloppe très vite épuisée a été à nouveau abondée. Il faut pas négliger l'impact sur la santé, hein, c'est 40 à 50 000 morts prématurées dues à ces gaz d'échappement dans les villes, et ça compte. Donc l'aide des plus faibles aurait dû permettre la mise en œuvre de cette politique. Les constructeurs automobiles, que ce soit avec de l'électrique ou avec du thermique, ils continuent de faire leur beurre. Je le rejoins quant à l'inverse, l'interdiction de certaines pratiques ostentatoires très polluantes comme l'usage de jets privés ou de yachts renforce le sentiment d'équité indispensable pour demander des efforts à la population. Alors surtout la gestion des comportements individuels et le discours sur les petits gestes et qui sert surtout à se distinguer socialement doit laisser place à un imaginaire de planification et à de grands travaux d'adaptation. Celui-ci offrirait enfin un horizon à une société qui en manque cruellement et constitue la seule réponse à la hauteur du chaos climatique qui vient. Réfection des réseaux d'eau et d'électricité, et rénovation massive des logements, électrification, grand plan de développement des transports publics et du vélo, nouvelle gestion des forêts, nouvelle politique agricole pour adapter arbres et cultures à un climat toujours plus chaud et plus incertain, adaptation des infrastructures de transport et des centrales nucléaires à la chaleur et à la sécheresse. Les chantiers ne manquent pas. Encore faut-il avoir la volonté politique de les lancer et leur accorder des moyens suffisants. La percée du concept de planification écologique dans le débat public porté par la France insoumise depuis longtemps constitue une première avancée en ce sens.
articulation avec les éco-régions que Jean-Luc Mélenchon veut organiser selon les bassins hydrographiques. Peut-être une réforme territoriale risquant d'amener du désordre. À voir. L'opposition de la France insoumise et des écologistes au nucléaire est aussi pointée du doigt par William Bouchardon. Et selon lui, cette opposition doit être revue. Alors là aussi, je tempérerai. Sortir du nucléaire reste une position, un programme extrêmement responsable. On ne peut pas le faire du jour au lendemain, c'est clair. Enfin, face aux catastrophes de plus en plus fréquentes, des mesures évoquées dernièrement à gauche pour adapter nos vies en urgence méritent aussi un débat.

Même été cataclysmique chaque année. Le marché a démontré son incapacité totale à nous protéger. L'heure est à la prise de conscience qu'un autre modèle existe. Reste à savoir si ça saura convaincre les électeurs. Voilà pour cette analyse de la politique publique, des propositions programmatiques des uns et des autres. C'est des questions qui, bien sûr, seront développées, abordées dans tous les médias, et je ne manquerai pas de le faire dans Café Décroissant. Merci à toutes et à tous d'avoir suivi ce numéro. Vous pouvez le réécouter le lundi à 19h, le mardi à 8h du matin. Première diffusion samedi 13h. À la semaine prochaine pour un nouveau programme.

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brouillard était chaud et orange. En fait, il s'agissait de la sueur du dieu des pumas, le cire de feu, qui enveloppait un phénomène naturel très fragile. Comme ce phénomène ne s'appelait pas Blanche-Neige, il ne croyait pas aux marchands de pommes. Alors il a dit « Salut, choléra !» d'une voix forte, et la pauvre vieille dame est tombée en poussière. Comme tout ceci se passait dans un endroit très privilégié où il n'est pas question de mourir de faim toutes les 5 minutes, alors on pouvait respirer un peu. Ça n'empêche pas que les églantiers ont bourgeonné en janvier, que les pendules ont créé des choses invraisemblables et que les serpents se sont couchés ronronnant au pied de l'agneau à tête de mule, et que la neige s'est arrêtée de tomber à 3 cm du sol pour ne pas étouffer un phénomène naturel très fragile, mais bien improbable.

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